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0: Bonjour à tous. Quelques reprises de feu ce matin en Gironde. L'incendie reste imprévisible selon la préfecture. Le chef de l'État parle, lui, de semaines dures à venir. Emmanuel Macron était à Bordeaux hier, à quelques kilomètres du méga-feu qui a déjà ravagé près de 42 000 hectares. La vigilance reste maximale dans la région. Avec le retour de la chaleur prévue, les secours craignent de nouvelles reprises de feu. 7 départements sont en vigilance orange pour un risque d'incendie élevé du Var aux Pyrénées-Orientales et l'Essonne. Dans les Landes, en revanche, l'incendie près de Biscarrosse est fixé. La préfecture indique la levée progressive des mesures d'évacuation. 15 000 évacués vont pouvoir retrouver leur lieu de vie, précisent les autorités. Les soldats du feu sont sur le front. Un sapeur-pompier volontaire de 38 ans est mort dans les Bouches-du-Rhône hier. Son camion-citerne s'est renversé près d'Arles alors qu'il allait le ravitailler en carburant. Dans le Var, le feu n'est pas fixé. Dans l'actualité aussi, 390 drones lancés sur la région de Moscou. L'Ukraine a visé la capitale russe. La plupart des engins ont été neutralisés, selon le maire. Dans le même temps, Volodymyr Zelensky, le président ukrainien, doit se rendre à Washington aujourd'hui. Il sera reçu par Donald Trump à la Maison-Blanche. Il sera question de soutien américain dans la guerre contre la Russie. C'est une situation qui se répète et qui inquiète jusqu'au gouvernement. Les vols dans les musées. La ministre de la Culture demande plus de sécurité et souhaite que les pièces les plus vulnérables soient mises à l'abri dans l'attente de la sécurisation de leur présentation. Dernier jour des soldes, la période avait été prolongée d'une semaine à cause de la canicule qui avait fait fuir les clients. Mais le bilan est décevant, 60% des entreprises constatent une baisse de fréquentation par rapport à l'année dernière, selon une note de l'Institut français de la mode. Et puis c'est un nom qui fait l'unanimité, Zinedine Zidane devrait succéder à Didier Deschamps à la tête de l'équipe de France ce matin. La Fédération française de foot tient une conférence de presse pour annoncer le nom du prochain sélectionneur des Bleus ce matin. Le nom de Zidane est évoqué déjà depuis plusieurs mois. Voilà pour l'actualité, très bonne matinée à tous.
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Ces feux d'artifice le samedi 1er août. L'association Freinet Art et Festivités vous donne rendez-vous le samedi 1er août à partir de 19h pour une soirée gourmande et festive. La soirée débutera sous le signe de convivialité qu'un grand repas champêtre. Venez savourer un cochon grillé à la broche préparé avec soin pour y aller vos papilles. Tarif repas adulte 22€, repas enfant 10€. Les réservations sont obligatoires et se font directement auprès de l'office de tourisme de Freinet-sur-Sarthe au 02 43 33 28 04. Ne tardez pas à réserver votre table. Après le repas, place à la fête avec un programme d'animation pour toute la famille. Soirée dansante avec un DJ qui enflammera la piste pour vous faire danser sur des rythmes endiablés jusqu'au bout de la nuit. Retraite au flambeau à la tombée de la nuit. Petits et grands sont invités à s'équiper de lampions pour une déambulation lumineuse, poétique et chaleureuse dans les rues de la ville. Et pour clore

feux d'artifice samedi 1er août à partir de 19h. C'est la fête de l'été à Fresnay-sur-Sarthe, organisée par l'association Fresnay Arts et Festivités. Surtout, n'oubliez pas de réserver vos repas auprès de l'office de tourisme au 02 43 33 28 04. Venez en famille ou entre amis pour partager un moment de pure convivialité. L'amicale des anciens de Courcité a le plaisir de vous inviter à son grand bal de l'été. Venez danser, partager un moment convivial et retrouver le plaisir de belles mélodies le dimanche 2 août de 14h à 19h à la salle socio-culturelle de Courcité. L'animation sera assurée par l'orchestre de Jean-Michel Olivier. Un pain au chocolat vous sera offert à la pause. Le traditionnel verre de l'amitié sera partagé pour terminer cette journée avec un moment convivial. L'entrée est fixée à 8 euros. Les tables sont sans réservation, venez nombreux pour danser et faire la fête dans la bonne humeur le dimanche 2 août à Courcité. Le dimanche 2 août, l'association Accordéon Musette vous invite à son thé dansant qui se déroulera de 14h à 19h à la salle des fêtes du Pin-la-Garenne dans l'Orne. L'orchestre Marcel Pelletier animera ce rendez-vous dansant au Pin-la-Garenne le dimanche 2 août. Plus d'informations au 06 72 14 73 79. Pendant l'été, le Centre culturel d'animation du Verret propose des stages dignes.

30 juillet de 14h à 16h, le jeudi 13 et vendredi 14 août de 14h à 16h. Stage de gravure et impression technique de linogravure pour les enfants de plus de 9 ans, ados et adultes. Le mardi 4 et jeudi 6 août de 14h à 16h, le mardi 18 et jeudi 20 août de 14h à 16h. Public concerné, enfants, adolescents et adultes, quel que soit leur domicile. Les stages de poterie seront animés par Sylvie Jardin, potière et intervenante au Centre culturel d'animation du Verret. Les stages de gravure, impression technique et linogravure seront animés par Martine Dezombe, artiste. Tarif à la séance, 8 euros par atelier. Tarif préférentiel, 7 euros par personne si 2 personnes d'une même famille inscrite, 6 euros par personne si 3 personnes ou plus d'une même famille inscrite, plus une adhésion annuelle unique au Centre culturel d'animation du Verret, quel que soit le nombre de séances, plus d'informations sur ces stages pendant les vacances scolaires d'été au 02 43 97 02 05. Samedi 1er août, 24e édition de la fête du blé au pain à Vasse au moulin de Rotrou. Marché bio, conférences, visites, randonnées, balades botaniques, musique, chant de marin, baltrade, entrée gratuite. Au programme de cette 24e édition de la fête du blé au pain à Vasse, à 8h15, randonnée pédestre avec randonnée Loire, à 9h30, visite d'une ferme en agriculture biologique, à 11h, balade botanique avec Guy. Conférence à 10h30, la LV, les 10 plateformes logistiques en Sarthe. À 11h30, développement de l'énergie solaire en vallée du Loir avec Soleil du Loir. Et à 15h, les ordonnances vertes et les perturbateurs endocriniens avec Christian Vélo. Animation tout au long de la journée à partir de 9h30, marché de producteurs bio, artisans, associations environnementales, visite du musée avec la fabrication de farine et vente de cette farine de blé bio, fabrication, cuisson, feu de bois et vente de pain. Côté animation musicale, la guinguette avec Léo et Gilles Gargaud, chant de marin et le baltrade sur parquet avec deux orchestres, Bercé Danse et le clan des Céciliens. Et pour les enfants, le manège d'Isabelle. Toute la journée de ce samedi 1er août, fête du blé au pain à Vasse, buvette bio, restauration bio, frites, crêpes, le midi à cette fraîcheur complète, le soir à 19h, repas bio et champêtre, apéro à cette gourmande, brochette, bœuf ou galette végétarienne, frites, desserts et tuiles aux amandes. Réservation pour le repas du soir par SMS au 07 80 44 62 17 ou par mail à lemoulindereautroux@gmail.com. 24e édition de la fête du blé au pain, c'est à Vasse au moulin de Rotrou le samedi 1er août.

situé au cœur du village historique de Bourg-le-Roi. Ouverture de la saison 2026 du musée du Point de Beauvais. Le savoir-faire et l'élégance s'invitent de nouveau à Bourg-le-Roi. 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Précision, soin, dextérité, patience, ce sont les maîtres mots du Point de Beauvais. Le point de chaînette au crochet se prête au chatoiement des couleurs. Visite libre tous les samedis et dimanches de 14h30 à 18h jusqu'en septembre. Accueil de groupe sur rendez-vous préalable pour une expérience personnalisée. Atelier créatif, envie de passer de la théorie à la pratique, des stages d'initiation et de perfectionnement sont organisés les jeudis et les vendredis entre le 4 juin et le 2 octobre. C'est une occasion unique de bénéficier des conseils de brodeurs expérimentés dans le cadre historique de Bourg-le-Roi. Nous espérons vous compter parmi nos visiteurs sur cette saison 2026 pour célébrer ensemble ce patrimoine vivant. 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

Nord-Frénois vous propose une sortie pédestre sur Mont-Saint-Jean par la forêt sur un circuit de 5 ou 9 km. Le départ se fera parking de Cordée à Mont-Saint-Jean ou à 14h place Carnot de Fresnay-sur-Sarthe pour un départ voiture groupée. Le dimanche 9 août, l'association Accordéon Musette vous invite à son thé dansant qui se déroulera de 14h à 19h à la salle Maison du Temps Libre de Bazoches-sur-Ouenne. L'orchestre Marcel Pelletier animera ce rendez-vous dansant à Bazoches-sur-Ouenne le dimanche 9 août. Plus d'informations 06 72 14 73 79. Le club d'amitié de Saint-Pierre-sur-Orthe vous invite à son bal de l'été. Amateurs de danse et de convivialité, venez passer un agréable après-midi festif. Le club de l'amitié organise son bal le dimanche 16 août à partir de 14h à la salle des fêtes de Saint-Pierre-sur-Orthe. L'entrée est à 8 euros. L'orchestre de Nicolas Devoir animera ce rendez-vous dansant du dimanche 16 août à Saint-Pierre-sur-Orthe. Un pain au chocolat vous sera offert ainsi que le verre de l'amitié pour prolonger ce moment d'échange et de partage. Venez nombreux danser, vous détendre et partager un moment chaleureux. Le dimanche 16 août, l'association Accordéon Musette vous invite à son thé dansant de 14h à 19h à la salle des fêtes du Pin-la-Garenne dans l'Orne. L'orchestre Marcel Pelletier animera ce rendez-vous dansant au Pin-la-Garenne le dimanche 16 août. Plus d'informations 06 72 14 73 79. Après-midi dansante à Marolles-les-Braux, le club

dès 13h30 à la salle Jean de la Fontaine de Marolles-les-Braux. L'animation sera assurée par l'orchestre Jean-Michel Olivier. L'entrée est fixée à 9 euros. Une viennoiserie offerte à la pause. Les tables sont à votre disposition. Venez nombreux partager ce moment convivial à Marolles-les-Braux le lundi 17 août. Plus de renseignements auprès de Ludo au 06 33 68 43 44. Le jeudi 20 août, danse, amitié, convivialité à Conlie, le club Génération Mouvement, de 14h à 19h à la salle des fêtes de Conlie. Venez rejoindre les aînés ruraux pour l'après-midi dansant de la petite guinguette. L'ambiance sera assurée par Bruno Leblanc. Venez nombreux, n'hésitez pas à venir avec vos amis. Cet après-midi est pour vous. L'entrée est fixée à 8 euros. Un goûter offert, boisson et pain au chocolat. Pour tout renseignement, contactez Martine au 02 43 24 86 19 ou 06 37 99 47 40. Prochain rendez-vous.

festival d'accordéon à Ray, l'association Dansiton Festivité vous donne rendez-vous pour une journée festive et musicale inoubliable. Venez danser et profiter des plus beaux airs d'accordéon le samedi 15 août de 12h à 18h30. Rendez-vous à la salle Dorémy à Ray, animation exceptionnelle.

festival, seul 20 euros. Participation entrée au festival et plateau repas pour une participation de 35 euros. Les réservations sont indispensables pour participer à ce grand festival d'accordéon à Ray le samedi 15 août au 02 32 34 53 04 ou 06 77 54 63 30. Partagez l'info et venez nombreux fêter le 15 août en musique à Ray avec l'association Dansiton.

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1: Bonjour à tous et bienvenue à votre quotidienne sur l'antenne de Radio Alpes-Mancel avec le soleil qui va s'imposer, la chaleur qui s'annonce. On fait un point météo complet juste après le Flash Info.
2: Bonjour à tous. En Gironde, près de 130 km de lisières sont à traiter aujourd'hui pour éviter toute reprise. Le feu est stabilisé ce matin selon la préfecture mais reste toujours imprévisible. Des reprises de feu sont observées après une nuit calme où les flammes n'ont pas progressé depuis 24 heures. Le méga-feu a parcouru 42 000 hectares. Dans les Landes, la situation semble s'améliorer. Le feu est fixé. La préfecture indique la levée progressive des mesures d'évacuation. Les habitants des communes de Sanguinet et de Parentis-en-Born peuvent regagner leur logement. À Biscarros, des résidents d'un camping et des habitants du village aéronautique peuvent aussi rentrer chez eux. Les pompiers qui luttent encore au péril de leur vie. Un soldat du feu est mort dans les Bouches-du-Rhône hier. Son camion-citerne a percuté un platane. Seul à bord du véhicule, le pompier volontaire était parti ravitailler le camion au carburant. Dans le Var, 4 pompiers ont été blessés. Leur camion-citerne s'est aussi renversé. Dans le Var, l'incendie n'est pas fixé. À noter que Météo France prévoit un retour de la chaleur dès aujourd'hui. Le pic est attendu demain avec 40 degrés dans le sud-ouest. Dans l'actualité aussi, l'Espagne en proie aux flammes, elle aussi. Près de Madrid, les pompiers luttent sans relâche, confrontés au même problème qu'en France. La chaleur et le vent attendus demain pourraient raviver certains endroits. Deux nouvelles plaintes contre Patrick Bruel, c'est le journal Mediapart qui le révèle. L'une des plaignantes dénonce un viol qu'elle aurait subi à l'automne 94, l'autre une agression en 2005, des faits prescrits. Le chanteur a été mis en examen le 10 juin dernier pour 4 affaires de viol et agression sexuelle. Renault jugé pour tromperie aggravée, le constructeur automobile français sera renvoyé devant le tribunal correctionnel de Paris selon le parquet. Il est visé après le scandale du Dieselgate, on connaîtra les dates du procès en avril 2027. Et puis bilan morose pour les commerçants, la fin des soldes c'est aujourd'hui, une période prolongée à cause de la canicule mais qui n'a pas réussi à faire remonter la fréquentation selon la chambre de commerce et d'industrie de Paris où 60% des professionnels estiment qu'il n'y a pas eu d'effet positif. Voilà pour l'actu, très bonne matinée à tous.
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1: Une agréable journée à tous à l'écoute de Radio Alpemancel en cette journée du mardi 28 juillet. Nous sommes le 209e jour de l'année. Le soleil s'est levé à 6h18 et se couchera à 21h34. Soleil et Mercure en hausse pour cette journée de mardi. Sous un soleil éclatant, le Mercure va grimper en Sarthe et on se dirige doucement vers une quatrième vague de chaleur. Si au lever du jour, les températures étaient encore relativement fraîches, 14 degrés pour le nord du département. Les températures atteindront 32 à 34 degrés cet après-midi au plus fort. Et donc pour la journée de demain, mercredi, ce sera le pic de chaleur de la semaine pour le département de la Sarthe. 18 pour les températures minimales au lever du jour et 37 pour les températures maximales. On perdra quelques degrés pour les jours à venir. Jeudi, toujours un beau soleil. Température stationnaire pour les minimales, 31 degrés pour les maximales. Et l'arrivée de nuages pour la journée de vendredi. Toujours les températures stationnaires au lever du jour à 18 degrés, 30 degrés pour les températures maximales. On fête aujourd'hui les Sansons, si vous en connaissez. Fidèle à la symbolique du soleil, les Sansons ont une présence lumineuse. Ce sont souvent des personnes souriantes et sociables. Elles attirent facilement les autres grâce à leur convivialité. Elles aiment faire plaisir à leur entourage et faire preuve de bienveillance. À l'image du personnage biblique célèbre pour sa force, il possède une grande force de caractère. Les Sansons ont un objectif en tête. Ils baissent rarement les bras face aux obstacles. Ils prennent naturellement sous leurs ailes les personnes qu'ils aiment ou qui sont plus vulnérables. Les Sansons recherchent souvent une certaine autonomie dans leur vie quotidienne et professionnelle. Ils aiment prendre leurs propres décisions et suivre leur propre voie. Ils s'investissent à 100% dans ce qu'ils entreprennent, que ce soit au travail ou dans leur passion. Derrière leur assurance et leur force apparente,

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1: En Gironde, les pompiers sartois en première ligne. Les sapeurs-pompiers de la Sarthe poursuivent leur mobilisation en Gironde avec notamment des renforts dans les dispositifs de commandement. On participe à l'effort de guerre. Le colonel hors classe Christophe Frerson, directeur du service départemental d'incendie et de secours de la Sarthe, est arrivé à Bordeaux dans la nuit de vendredi à samedi. Tandis que la Gironde est dévorée par les flammes sur une superficie de 42 000 hectares. On est parti avec deux directeurs, le chef de mission et contrôleur général Bruno Maestrassi, avec qui j'ai travaillé en Corse, m'a notamment sollicité avec un autre collègue des Bouches-du-Rhône pour renforcer l'équipe de commandement en soutien du directeur du SDIS-33, indique le patron du SDIS-72. Basé à Bordeaux, au centre opérationnel départemental d'incendie et de secours de la Gironde et au centre opérationnel départemental, au cœur du réacteur de cet incendie hors norme, le colonel Frerson apporte son écho. C'est une grosse coordination nationale. On apporte du soutien, du conseil et de l'aide. On appelle ça un méga fire, c'est-à-dire qu'il s'agit d'un incendie d'au moins 10 000 hectares avec des répercussions socio-économiques à long terme. On rencontre ça habituellement en Californie, décrit le numéro 1 des pompiers en Sarthe, lui-même impressionné par l'ampleur du sinistre, soumis aux caprices du vent et d'un périmètre qui atteint 120 km. 2000 sapeurs-pompiers du territoire national sont en renfort des 500 soldats du feu du SDIS-33. Dans la nuit de vendredi à samedi, toutes les zones de France ont envoyé un total de 100 fourgons, pompes, tonnes pour renforcer le dispositif. En Sarthe, on a envoyé deux engins et un chef de groupe, soit 14 hommes immédiatement engagés sur le terrain, rappelle Christophe Frerson. Les pompiers de la Sarthe renforcent également les effectifs dans le Var. Le premier détachement était de retour hier soir avec... Après plusieurs jours d'engagement, il est relevé par une colonne sous le commandement du commandant Alexandre Grosse. Au total, plus de 40 sapeurs-pompiers sont engagés en Gironde et dans le Var. Je n'ai pas envie de revivre un tel été face à une récolte de maïs famélique. Les éleveurs sartois se demandent comment ils vont nourrir leurs animaux. Dans la campagne sartoise, comme ailleurs bien souvent, le jaune a remplacé le vert. La canicule et la sécheresse ont grillé les parcelles. Le maïs sur lequel on compte pour nourrir les bêtes fait peine à voir. Se désole Pascal Clément, éleveur installé avec ses deux fils à Saint-Corneille. Un petit tour dans l'un de ses champs suffit à bien percevoir l'ampleur des dégâts. Les plantes ont tellement souffert de la chaleur qu'elles ont brûlé. Tout est sec, il n'y a pas d'épis, la fécondation ne s'est pas faite. Bientôt Pascal Clément s'ilera. Beaucoup d'autres ont déjà fait bien plus tôt que d'habitude pour sauver ce qui peut l'être, dit-il. Mais en quantité comme en qualité, ce sera très maigre. L'exploitant de Saint-Corneille justifie en quelques chiffres son pessimisme. La moyenne de production sur du maïs non irrigué varie sur une année normale entre 11 et 12 tonnes de matière sèche à l'hectare. Là, d'après les premiers retours, nous en sommes à 2 tonnes, voire moins. Sur 150 hectares, Pascal Clément consacre 70 au maïs, dont 20 sont irrigués. C'est ce qui me sauve, relève-t-il. Cet apport en eau ne sera malgré tout pas miraculeux, vu les conditions. D'ailleurs, par endroits, l'irrigation n'y a rien fait. Tout a cramé. Dans un tel contexte, se pose cette question cruciale et anxiogène pour les éleveurs de la Sarthe et plus généralement de France. Comment allons-nous nourrir nos bêtes? Il va falloir s'adapter parce que fatalement, nous allons manquer d'aliments. Ici, nous avons pu faire du foin, chez de la paille. Je ne suis pas le plus à plaindre, mais d'une manière générale, il va falloir remettre la main à la poche pour acheter à manger aux bêtes. Nous comptons beaucoup sur la solidarité, poursuit-il. Nous avons mis en place une plateforme permettant de mettre en relation ceux qui ont du maïs à vendre et que ceux qui en cherchent, indique Pascal Clément, par ailleurs élu à la FDSEA. L'idée est que des exploitants qui ont des excédents puissent être mis en relation avec leurs voisins dans le besoin. La Sarthe doit avoir la capacité de nourrir ses animaux, mais à condition que tout le monde joue le jeu sans spéculer. Je veux croire qu'il y a encore du bon sens dans le monde agricole. Si le maïs semble être le nerf de la guerre dans cette bataille pour nourrir les troupeaux, d'autres solutions pourraient être envisagées. Essayer de trouver d'autres aliments comme la pulpe de betterave, de l'industrie sucrière ou les drèches qui sont des restes de brasserie, des produits que nous pourrions acheter en temps normal. La pomme de terre aurait peut être une alternative en complément, mais cette année, rien n'a espéré de grandiose non plus à ce sujet. Les animaux ne trouvent rien à manger dans les prairies, tout est grillé, certains vont devoir vendre leurs bêtes parce qu'ils ne pourront pas les nourrir correctement. Vendre son outil de travail, c'est assez horrible. Pascal Clément, qui élève 120 vaches laitières, de conclure, l'objectif majeur de l'agriculture et de l'élevage notamment sera de s'adapter au changement climatique dont on perçoit depuis quelques semaines toute l'ampleur. Je n'ai pas envie de revivre un tel été. Tout a été d'une violence extrême. Nous avions connu des épisodes de sécheresse et de forte chaleur, mais pas de façon aussi intensive et aussi répétée. Tout près de l'exploitation de Pascal Rivière coule une petite rivière. Ma plus grande frustration, c'est de voir qu'elle n'est devenue qu'un filet d'eau, alors qu'en mai, elle débordait d'une centaine de mètres de chaque côté, se désole-t-il. En février, elle débordait complètement et ce qui s'est trouvé dans les champs correspondait à 10 fois mes besoins pour l'irrigation. Alors continue Pascal Clément, le stockage de l'eau, il va falloir vraiment y réfléchir. Stocker l'eau, c'est aussi protéger les populations, car avec le dérèglement climatique, nous avons droit aussi à des épisodes de pluie diluvienne. Stocker l'eau, on l'a fait pour construire des barrages et produire de l'électricité. Là, il faut poser à nouveau le problème sur la table et s'y pencher véritablement. Un périple de 3000 km pour aider Mécénat Chirurgie Cardiaque. J'ai la volonté d'aller jusqu'au bout. La détermination d'Henri Mortagne est palpable. Depuis le 21 avril, le Manceau de 76 ans s'est lancé un défi audacieux. Rallier Aix-la-Chapelle en Allemagne, à Lisbonne au Portugal, à pied, un périple de 3000 km. S'il relève ce défi, c'est pour la bonne cause. Henri Mortagne marche pour l'association Mécénat Chirurgie Cardiaque qui vient en aide aux enfants atteints de malformations du cœur. Les enfants sont l'avenir et le cœur permet de vivre justifie-t-il. Pour moi, marcher pour marcher n'a plus de sens, donc je trouve un but avec cette démarche humanitaire. Parti depuis plus de 80 jours, le courageux marcheur a déjà parcouru 2200 km, soit plus de la moitié de son trajet jusqu'à Lisbonne. Le périple avance bien, les dons un peu moins. Henri Mortagne n'a rassemblé que 1510 euros, une somme bien en dessous de ses espérances. Henri Mortagne se définit comme un pèlerin en journée bien tracé. Il dort chaque nuit dans un endroit différent, le plus souvent chez l'un des hébergeurs du chemin de Compostelle. Levé 5h du matin, le marcheur part dès 6h avec son sac de 5 kg sur le dos. Ce sont 20 à 40 km que le retraité avale pour arriver en début d'après-midi à son lieu d'étape. Actuellement au nord de l'Espagne, près de Burgos, le Manceau s'adapte aux fortes chaleurs en partant le plus tôt possible. Avant l'Espagne, Henri Mortagne effectue un bout de route en Allemagne puis en Belgique pour arriver dans le nord de la France. La traversée de l'Hexagone par la diagonale du vide a duré près de 2 mois avant l'entrée sur le territoire espagnol fin juin. Le chemin n'a pas été de tout repos. Dès le début du périple, le randonneur a peiné à trouver des logements lors de ses étapes en Allemagne et en Belgique. Une fois en France, fini les soucis de dortoir, mais la météo a fait des siennes. L'enfer du Nord n'est pas seulement une course cycliste, c'est aussi ce qui ressort du récit d'Henri Mortagne après ses nombreuses galères dans le nord-est de la France. Poursuivre un but à vocation solidaire l'aide à continuer. Cela faisait quasiment 3 mois que le Manceau a quitté ses proches pour se lancer dans cette aventure qui nécessite parfois de se réconcilier avec la solitude. En ce moment, la retraitée continue sa route en compagnie d'un Belge venu accomplir le chemin sur Saint-Jacques de Compostelle. Les marcheurs se sont rencontrés lors d'une étape difficile, tous deux trempés jusqu'aux os. Leurs hébergeurs sont venus les chercher. Ils ont fait connaissance à l'auberge, puis ils sont partis sur des chemins différents le lendemain. Une fois qu'il aura atteint Santiago de Compostela, Henri Mortagne continuera sa route jusqu'à Lisbonne où il devrait arriver fin août. Pour soutenir le défi d'Henri Mortagne, il est possible de faire un don à l'association Mécénat Chirurgie Cardiaque via un lien sur son blog défi-compostelle-henrimortagne.fr. Le marcheur alimente également sa page internet avec des récits quotidiens de son aventure. La Transvap, une famille au charbon, deux générations de rossignols, perpétue une passion à bailler. Depuis 1975, la Transvap compte sur sa centaine de bénévoles pour permettre aux touristes et aux spectateurs curieux de retrouver l'âme du rail d'antan. Parmi ce groupe, une famille pionnière du développement de cet endroit situé à une trentaine de minutes du Mans. Depuis sa création en 1928, plus de 20 000 km du réseau ferré d'intérêt local, soit la quasi-totalité du maillage de l'époque, ont été été laissés à l'abandon. Des voies construites à l'économie qui ont un jour permis à des milliers de voyageurs de voir leur trajet être facilité du jour au lendemain. En Sarthe, la ligne reliant Mamers à Saint-Calais a suivi le même destin, créée pour rejoindre Conéré, point de passage d'une voie nationale reliant Paris. Cette ligne imaginée par les élites de la région put vivre 109 ans d'histoire jusqu'à son arrêt définitif en 1977. Bref, l'histoire de la Transvap, c'est d'abord celle d'un sauvetage. Sur ces 77 km de voie, seuls 17 km de Conéré à bon état ont pu être récupérés pour éviter le pillage du site. Avec ses 48 temps de bénévolat, Gilbert Rossignol fait partie des pionniers de la remise en route d'une partie de ce patrimoine français du rail. On fait partie des meubles, plaisante son fils Nicolas, 41 ans, avec son père. Il cumule bientôt 90 ans d'engagement. Une histoire liée au rail, mais une histoire familiale avant tout, de même de transmission même, qui s'est écrite naturellement entre le père Gilbert et ses deux fils. Nicolas est aujourd'hui conducteur de train de marchandises, tandis que son frère Johan est au manette pour la SNCF de plusieurs TGV. Pourtant, le cadet avoue, si j'avais à choisir, je préférerais passer 10 à 12 heures ici, c'est plus vivant. La vie associative apporte souvent son lot de souvenirs marquants, et avec les deux hommes, ce n'est pas ce qui manque. Pour Nicolas, son souvenir fort, ce sont les 50 ans de l'association fêtée l'année dernière en grande pompe. Il y avait la locomotive Marc Séguin de 1829 et la présence d'un TGV récent. On a réussi à avoir les antipodes entre le premier train à vapeur et le train le plus récent. C'était un bon week-end, les gens ont vu ce qu'on faisait, notre sérieux, et après ça, on a eu l'arrivée d'une quinzaine d'adhérents. Gilbert se félicite quant à lui des trains à thème, proposés tout au long de l'année, lors des fêtes populaires et religieuses, une passion qui peut malheureusement aussi garder des traces. En 2019, Nicolas subit un accident grave qui marque encore son corps dans une locomotive qu'il pilote, une conduite saute, l'aspergeant d'eau bouillante, brûlé sur 22% de son corps. Le conducteur de train est et 6 mois après de retour à son poste. Aujourd'hui, le petit groupe de bénévoles né il y a plus de 50 ans en arrière s'est considérablement agrandi. Du plus jeune du haut de ses 15 ans jusqu'au plus âgé et de ses 104 printemps, c'est plus d'une centaine d'adhérents qui se relaient sur le site pour s'occuper des travaux. Des différentes maintenances et de l'accueil au public, on n'a jamais eu autant de bénévoles. Se réjouissent les deux hommes, même s'ils avouent manquer de jeunesse dans leur rang. La santé de l'association est au mieux grâce au département qui œuvre à la préservation de ce site. Classé monument historique, 3000 spectateurs ont été accueillis depuis le début de cette saison en avril, se réjouit Nicolas. Le site est ouvert le mardi, jeudi, samedi et dimanche. Un escape game est organisé ce dimanche de 13h30 à 18h, tarif 20 euros par personne. Plus d'informations sur le site transvap.fr. Mamers, 2 médailles de bronze européennes pour Léa Chartier en Italie. Du 19 au 26 juillet, les championnats d'Europe ont été particulièrement riches en émotions pour Léa Chartier. À seulement 14 ans, la jeune licenciée de Mamers Roller Sport repart d'Italie avec 2 médailles de bronze. Après son podium sur le 1000 mètres, déjà historique pour son club, Léa a de nouveau goûté aux joies du podium sur le 8000 mètres à élimination sur route. Pour cette épreuve, les sélectionneurs tricolores lui avaient confié une mission essentielle, épauler Sarah, désignée comme leader de l'équipe, une tâche que la jeune Mamertine a assumée que sérieux et générosité. Depuis le début de la compétition, elle avait déjà démontré son sens du collectif en participant au travail d'équipe sur le 5000 mètres à points, sur piste puis sur route, au profit de ses leaders qui avaient à chaque fois décroché le titre européen sur cette nouvelle course. La stratégie française s'est parfaitement mise en place. Noah a notamment œuvré pour maintenir les tricolores aux avant-postes, tandis que les Naya et rester dans le sillage de Sarah pour la protéger et lui permettre de conserver ses forces en vue de l'emballage final. À l'approche du dernier tour, tout semblait réuni pour une nouvelle victoire française. Sarah a lancé son sprint, mais l'Italienne est finalement parvenue à la devancer sur la ligne. Lenaya n'a toutefois rien lâché. Elle a, elle aussi, produit son effort dans les derniers mètres pour aller chercher une superbe troisième place. Cette deuxième médaille de bronze couronne une semaine exceptionnelle pour la jeune Mamertine. Après un court repos, elle retrouvera la compétition en août avec 2 manches de Coupe d'Europe en Italie et en Belgique. En septembre, elle rejoindra le pôle espoir de Saint-Brieuc pour poursuivre sa progression et ses rêves de roller, voire de glace. Ses résultats font aussi la fierté de son club. Lenaya tient enfin à remercier toutes les personnes qui l'ont encouragée sur les réseaux sociaux et par SMS. Un soutien soutien précieux qui l'aide elle aussi à croire en ses rêves. Maine-Saônois, 5 musées, 5 histoires à découvrir cet été sur le territoire. Le nouveau dépliant de l'Office de tourisme Maine-Saônois met en lumière ceux qui préservent et transmettent le patrimoine du territoire. Mardi dernier, au musée Simca, passons à Bonnétable, l'Office de tourisme Maine-Saônois a présenté son nouveau dépliant, 5 collections, 5 passions, histoires d'hier, fierté d'aujourd'hui, un support repensé pour valoriser les 5 musées du territoire et les passionnés qui les font vivre. Côté d'Yvette Sourdi, présidente de l'Office de tourisme, de Brigitte Hérisson, directrice, et de Sophie Alliès, conseillère en séjour, chargée de communication, étaient réunis les représentants des 5 musées partenaires. Cette rencontre concrétisait plusieurs mois d'échanges et de travail collectif. Fruit d'une collaboration entre l'Office de tourisme et les structures muséales, ce dépliant a pour ambition de faire découvrir la richesse historique, culturelle et humaine du Maine-Saônois, doté d'une nouvelle identité graphique, de photographies renouvelées et d'informations actualisées. Il intègre désormais le musée Simca Passion de Bonnétable. Imprimé à 6000 exemplaires, il sera disponible dans les bureaux de l'Office de tourisme de Mamers et Bonnétable, dans les 5 musées et auprès des partenaires. Il invite les visiteurs à découvrir le musée Simca Passion, la maison du chanvre et de la ruralité à Saint-Rémy-du-Val, l'écomusée La Grange à Saint-Côme-en-Véret, la maison du sabot et des métiers d'antan à Neufchâtel-en-Saônois et la maison d'école natale de Catherine Paysan à Bonnétable. Derrière chacun de ces lieux, des bénévoles passionnés s'engagent pour préserver la mémoire locale et valoriser un patrimoine français riche en transmettant des savoir-faire et des histoires parfois méconnues. En réunissant ces 5 musées sur un même support, l'Office de tourisme souhaite créer des passerelles et inviter les visiteurs à poursuivre leur découverte du Maine-Saônois. Ségri, Babine sans toit, 72, donne une seconde chance aux animaux. Créée en 2021 par Nathalie Nouvelière, l'association Babine sans toit, 72, recueille chiens et chats, les place en famille d'accueil avant l'adoption. À Ségri, les bénévoles de Babine sans toit, 72, se mobilisent depuis 2021 pour venir en aide aux chiens et aux chats abandonnés en maltraitance ou maltraités. L'association a été créée par Nathalie Nouvelière après plusieurs années d'expérience dans la protection animale. Avant, j'ai des différentes associations, j'avais un réseau de connaissances et j'ai décidé de créer la mienne, explique la présidente. Le principe est simple, les animaux recueillis sont placés en famille d'accueil, le temps d'évaluer leur comportement et de leur offrir un environnement adapté. En 6 ans, près de 800 animaux auraient ainsi été sauvés, une dizaine de bénévoles et autant de familles d'accueil participent aujourd'hui au fonctionnement de l'association, mais cette mission a un coût: alimentation, croquettes, soins vétérinaires, identification, vaccination ou stérilisation représentent des dépenses importantes. Pour financer ces actions, l'association compte sur les dons de particuliers, le soutien de commerçants, mais aussi sur 2 subventions municipales de Beaumont-sur-Sarthe et de Ségri. Les bénévoles interviennent parfois bien au-delà du territoire, jusqu'en Dordogne, et n'hésitent pas à mettre la main à la poche lorsque la situation l'exige. On ne peut pas sauver tous les animaux, mais on fait notre maximum, résume Nathalie Nouvelière. L'association a récemment mesuré la force de solidarité locale alors qu'une chienne s'était échappée après la rupture de son harnais à Saint-James-sur-Sarthe. Un appel avait été lancé sur les réseaux sociaux. La publication a recueilli plus de 15 000 mentions j'aime et 1 500 commentaires. Après 2 jours de recherche, 2 adolescents, lui et Erwan, ont retrouvé l'animal qui s'était réfugié près de la rivière. Aujourd'hui, Babine sans toit 72 recherche de nouvelles familles d'accueil pour chiens et chats, mais aussi des dons de nourriture, de jouets et de matériel. L'association appelle également les collectivités locales à renforcer leur soutien. Pour adopter ou obtenir des renseignements, 06 31 91 58 30. Les animaux à l'adoption sont également présentés sur les réseaux sociaux de l'association, page Facebook Babine sans toit 72, et sur Instagram.

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1: Et on commence par les béliers. Au travail, vous aurez du punch et de l'esprit d'initiative à revendre, ce qui pourrait étonner certains de vos collaborateurs. En amour, vous montrerez jaloux et possessif. Sachez que votre partenaire vous en fera voir de toutes les couleurs et votre santé est excellente. Les taureaux au travail, vous devrez prendre des risques et faire des choix judicieux. Une belle opportunité s'offrira à vous. En amour, évitez de tourner les petits travers de vos proches en dérision. Vous risquez de les vexer. Santé, contrôlez votre tension artérielle régulièrement. Les gémeaux au travail, votre organisation laissera à désirer. Reprenez-vous, vous risquez d'égarer des papier très important. En amour, un coup de foudre pourrait bouleverser votre vie. La passion vous submergera et pourrait vous faire perdre le sens des réalités. Attention, prudence, santé, tonus et vitalité. Les cancers au travail, certains de vos projets risquent d'être retardés. Patience, le soutien de vos proches vous permettra de passer ces moments difficiles sans trop de peine. En amour, soyez compréhensif et indulgent avec votre bien-aimé. Vous manquez parfois de souplesse. Côté santé, troubles circulatoires possibles. Les lions au travail, n'attaquez pas les obstacles de front. Pensez à une stratégie de contournement, même si cela vous prend un peu plus de temps. Côté amour, les célibataires, vous allez devoir faire un choix. Suivez votre intuition. Santé, vous manquez de sommeil. Les vierges au travail, ne vous laissez pas submerger par vos émotions. Votre humeur pourrait virer au mode grognon. Aux grandes dames de vos collaborateurs, en amour, vous lancerez une grande opération de charme auprès de votre partenaire. Il tombera dans vos filets. Santé, faites attention à votre ligne. Les balances au travail, si un projet a périclité, n'hésitez pas à chercher la faille afin de ne pas refaire les mêmes erreurs. En amour, gare au conflit dans les couples, souvent pour des choses insignifiantes. La soirée sera houleuse. Santé, vous allez devoir faire attention à votre alimentation. Les scorpions au travail, votre ambition est à son apogée. Vous pourriez vous lancer des projets très ambitieux et viendrez à bout d'éventuelles résistances. En amour, vous serez préservé des moments d'intimité, joyeux tête-à-tête en soirée, santé, endurance et dynamisme. Les sagittaires au travail, un petit problème dans vos affaires ou un voyage retardé pourrait vous mettre les nerfs à vif et garder votre calme. Vous trouverez une solution de rechange. En amour, les influences planétaires favorisent votre climat sentimental grâce à l'appui de Vénus, harmonie assurée. Santé, faites attention à ne pas dépenser votre énergie inutilement. Les capricornes au travail, votre dynamisme et votre esprit d'initiative vous permettront de survoler les problèmes du quotidien avec une facilité déconcertante. En amour, vous allez traverser une période de rêve. Votre bien-aimé vous réserve quantité de surprises. Santé, brûlure d'estomac possible. Les Verseaux au travail, vous serez vous montrer à la fois audacieux et prudent et mènerez bien votre barque. Côté amour, vous aurez tendance à exiger de vos proches qu'ils vous obéissent au doigt et à l'œil. Attention, prudence, santé, ne commettez pas d'imprudence. Les Poissons, pour terminer au travail, vous allez devoir mettre les bouchées doubles si vous ne voulez pas terminer trop tard. Côté amour, évitez l'autoritarisme. Un sérieux conflit plane sur votre couple. Saisissez-vous, il est encore temps. Côté santé, un petit régime va s'imposer très rapidement. On continue en musique sur l'antenne de Radio Alpes-Mancelle avec Christian Delagrange, né un 28 juillet. Le titre « Sans toi, je suis seul » et à suivre l'info-rencontre du jour. Ce sera avec l'invité de Joséphine, Monsieur Guyon, pour vous parler de l'Union sportive de Oiseau-le-Petit.

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1: Aujourd'hui, nous mettons à l'honneur un club qui fait vivre le football et le bénévolat en milieu rural, l'Union sportive d'Oisseau-le-Petit. Entre projets sportifs, engagement des bénévoles et ambition pour les saisons à venir, le club poursuit son développement avec une nouvelle dynamique. Pour en parler, nous avons le plaisir de recevoir Mathis Guillon, nouveau président de l'Union sportive d'Oisseau-le-Petit. Alors, monsieur Guillon, bonjour.
2: Bonjour.
1: Pour commencer, pouvez-vous nous présenter l'Union sportive d'Oisseau-le-Petit et nous raconter brièvement son histoire?
2: Bien sûr. Alors du coup, le club de Oisseau-le-Petit a maintenant 30 ans. Donc on est un petit club dans un village du coup de Oisseau-le-Petit. On est maintenant sur deux équipes. On a une équipe de foot à 7, une équipe de foot à 11 sur le milieu sportif. Et puis on organise des petites manifestations du coup sur la commune de Oisseau-le-Petit, qui peut être des sciences moto, de la pétanque ou même des tournois de football.
1: Concrètement, quelle est l'activité proposée par le club?
2: Alors du coup, on est une association sportive. On est sur deux équipes de football, donc en foot à 11 et foot à 7. On est plutôt sur une gestion de joueurs seniors. On n'est pas encore sur des équipes plus jeunes, même si on essaye de l'avoir à l'avenir.
1: Justement, combien d'adhérents comptait le club lors de la dernière saison?
2: Alors la dernière saison, le club avait, c'est sur un environ, on était sur environ 25 joueurs. Et cette année, du coup, on est aussi sur une saison de 25 joueurs. On a subi pas mal de départs, puisqu'on avait beaucoup de joueurs qui étaient revenus parce qu'ils s'étaient attachés au club, etc. Mais là, du coup, ces personnes-là, dans mon vue, on les quittait pour des raisons familiales ou autres. Et donc, on a recruté d'autres nouveaux joueurs qui, normalement, resteraient même l'année d'après encore.
1: Justement, à qui s'adresse l'Union sportive d'Oisseau-le-Petit? Quels sont les publics que vous accueillez?
2: Alors, nous, on accueille tout public pendant les manifestations. Maintenant, principalement pour les joueurs, etc., on est plus une catégorie senior. Après, on n'a pas vraiment de critères particuliers. On fait surtout au feeling. Et puis, il faut que les joueurs respectent, du coup, nos convictions qu'on a citées lors de nos âgés, qui est en fait d'avoir du respect envers tout le corps arbitral ou même du bureau, et puis surtout qu'ils aient envie de jouer. Et voilà, on est vraiment sur ces thèmes-là principaux.
1: Vous êtes le nouveau président du club. En quoi consiste votre rôle et quelles sont vos principales missions?
2: Alors oui, en effet, du coup, je suis le nouveau président du club depuis le 19 juin 2026. Donc mon principal rôle, ce sera surtout de guider en fait tous les membres du bureau pour que voilà, l'activité sportive ainsi que l'activité administrative du club se fasse dans les meilleures conditions possibles. Donc voilà un peu le rôle d'un président. À côté de ça, du coup, je suis quand même joueur, donc j'ai aussi le rôle, on va dire, d'assister le coach pendant l'entraînement. Mais voilà, principalement, on est plus sur la gestion administrative et du coup, la bonne gestion des membres du bureau.
1: Pourquoi avoir choisi de reprendre la présidence du club? Depuis combien de temps faites-vous partie, justement, de cette Union sportive d'Oisseau-le-Petit?
2: Alors moi, ça fait ma cinquième année que je suis joueur au sein de l'Union sportive d'Oisseau-le-Petit, donc j'ai connu l'ancien bureau. Quand l'ancien bureau a décidé de se dissoudre, donc avec un ami, Quentin Cesse, l'ancien dirigeant, on s'est déposé la question de savoir qui prenait le rôle de dirigeant, etc., puisqu'on avait envie tous les deux de s'investir. Et donc ça fait 3 ans maintenant que je suis dans le bureau en tant que vice-président et trésorier. Et puis bah voilà, Quentin a décidé d'arrêter le rôle de présidence puisqu'il avait beaucoup moins de temps à consacrer à l'association. Donc du coup c'était plutôt naturel en tant que vice-président de prendre le relais de Quentin.
1: Vous n'êtes pas seul à la tête du club, vous êtes entouré d'un bureau, pouvez-vous nous le présenter?
2: Bien sûr. Donc du coup, le bureau, il se consiste en 4 personnes principalement. Donc on a du coup une trésorière qui a pris mon relais, qui est Stéphanie Gaucher-Guillon. Ensuite, on a un secrétaire et une vice-secrétaire. Donc le secrétaire, c'est Jean-François Leroux, et la vice-secrétaire, Amy Fournier. Et à ça, donc, s'ajoutent tous les membres du bureau sur lesquels on peut s'appuyer en cas de besoin, puisque voilà, on est quand même sur une gestion associative, on a aussi des choses à faire à côté, donc le travail, la famille, etc. Donc on s'appuie sur un bureau. Et ce bureau-là, on compte encore de mémoire, c'est 10 ou 11 personnes. Donc c'est un coach, une personne qui gère la pharmacie, la personne qui gère les joueurs, etc. Donc on est assez nombreux et ça fait du bien.
1: Et comment se déroule une séance d'entraînement au club?
2: Eh bien, tout simplement, on fait confiance au coach, je vous avoue, pour cette partie-là. Mais donc du coup, on donne rendez-vous à nos joueurs un quart d'heure avant les buts d'entraînement, histoire de se changer, de discuter, etc. Et puis, on attaque sur l'entraînement fait par le coach. Donc c'est un entraînement bien spécifique, hein, qui sont gérés du coup entièrement par le coach. On n'intervient absolument pas dans ces ces décisions-là. Et puis, voilà, on fait notre entraînement et à la fin de l'entraînement, si les joueurs le souhaitent, on propose de rester ensemble pour discuter, boire un coup après l'entraînement. Donc voilà, on est vraiment sur l'entraînement type de district avec beaucoup de plaisir, beaucoup d'entraînement. Et par contre, à la fin, voilà, on a ce petit moment de détente à la fin de tout l'entraînement.
1: Alors, qui encadre et dispense les cours au sein du club ?
2: Alors du coup, c'est notre coach, comme je disais, donc c'est Stéphane Bauchet-Guillon. Il a repris la partie coach, donc là, il entame sa deuxième saison complète de coach avec l'Union Sportive de Haute-Saône-Petit.
1: Quand aura lieu la reprise des entraînements pour la nouvelle saison ?
2: Eh bien, elle aura lieu le lundi 3 août. On va essayer de se préparer puisqu'on va entamer notre premier match le 23 août en Coupe de France contre les Alpes-Moncelles. Donc, on va reprendre l'entraînement là, le 3 août et on va rester sur 3 entraînements par semaine plus quelques matchs amicaux qui vont arriver histoire de reprendre la forme et de pouvoir faire la meilleure saison possible.
1: Comment faut-il procéder si l'on souhaite rejoindre l'Union Sportive d'Oiseau-le-Petit ?
2: Eh bien, la façon la plus simple, c'est de venir pendant un moment aux entraînements, donc un lundi, un mercredi ou un vendredi, enfin, à faire un doute, de discuter avec le coach. Si on n'a pas la possibilité de se déplacer, le mieux, ce serait de me contacter moi en direct ou alors sur nos réseaux sociaux. On a un Instagram ou un Facebook sur lesquels on est assez actif. Et donc, voilà, c'est assez simple de nous contacter, hein, soit par téléphone, en physique ou sinon sur les réseaux sociaux.
1: Justement, les contacts ?
2: Eh bien, du coup, le contact principal, c'est le mien. Donc, pour mon téléphone, c'est le 07 83 41 10 19. Après, on a une adresse mail qui est 72us.soir@gmail.com. Et après, on a nos réseaux sociaux. Donc, sur Instagram, c'est us-du-bas-oiseau. Et puis, pour Facebook, c'est la même chose. C'est us-oiseau-le-petit.
1: Alors, quelles sont les ambitions sportives de l'Union Sportive ou d'Oiseau-le-Petit pour la prochaine saison ?
2: Donc, l'année dernière, on avait déjà un objectif de monter en D3. Malheureusement, avec une mauvaise gestion administrative, on a eu trop de mutations. Donc, du coup, on a eu une pénalité sur la fin de l'année qui nous a valu de rester en D4. Là, l'objectif, c'est de du coup faire attention à ces démarches administratives, de ne pas subir les pénalités et cette fois-ci de monter en D3. L'année dernière, on avait l'occasion. Malheureusement, avec le coefficient de pénalité, on a dû rester. Mais donc là, l'objectif, c'est de monter en D3 en début de saison.
1: Pour conclure cette interview, quel message souhaitez-vous adresser aux licenciés, aux bénévoles et aux personnes qui souhaitent rejoindre cette Union Sportive d'Oiseau-le-Petit ?
2: Eh bien, je dirais que l'association est ouverte à toutes les propositions. Si des personnes souhaitent s'investir dans le bureau, etc., on est toujours preneur d'un peu plus d'assistance. Pour tout licencier, je dirais de venir essayer, de voir ce que ça donne. Et puis, en fonction de votre feeling, ça serait l'occasion de nous rejoindre.
1: Merci Monsieur Guillon d'avoir répondu à nos questions et de nous avoir présenté l'Union Sportive d'Oiseau-le-Petit, son histoire, ses projets, ses ambitions pour l'avenir. Nous vous souhaitons une belle saison au club, à l'ensemble des joueurs, des encadrants, des bénévoles du bureau et beaucoup de réussite dans tous les projets à venir. À bientôt.
2: Merci beaucoup. À bientôt.
1: Au revoir.
2: Au revoir.
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4: Votre point télé pour cette soirée du mardi 28 juillet, film d'action sur TF1 à 21h10, Le Transporteur. À Miami, le gouvernement fédéral mène une lutte sans merci contre les narcotrafiquants pour protéger le fils d'un des fonctionnaires qui les combat. Il a été fait appel à Franck Martin, l'as du volant, mais un mercenaire parvient à enlever l'enfant et Franck est soupçonné de complicité. Sur France 2, rendez-vous en terre inconnue, un documentaire avec Kenji Girac chez les Turkana à 21h10. À l'occasion des 20 ans de rendez-vous en terre inconnue, Frédéric Lopez a pris la route une dernière fois aux côtés de Kenji Girac en direction des plaines désertiques du nord-ouest du Kenya, terre du peuple Turkana, sur les rives du plus grand lac salé d'Afrique. Il découvre des familles animées d'un courage et d'une résilience hors normes. Sur France 3, série policière OPJ à 21h10. En première partie de la soirée, Nid de vipère, Victor Chance, détective privé un peu dépassé, assiste impuissant à un meurtre grâce à des caméras qu'il a illégalement installées dans un haras avec sa fille. Il est le seul à avoir vu le tueur. Leurs vies sont aussitôt menacé. Jackson se retrouve obligé de faire équipe avec ce témoin encombrant. Un deuxième épisode vous sera proposé à 23h. Sur France 5, film policier, La mariée était en noir. À 21h, deux jeunes gens viennent de se marier et sortent de l'église. Soudain, l'homme s'effondre, touché à mort par une balle venue d'on ne sait où. Julie, la jeune veuve, tente de se suicider, mais sa mère l'empêche. Elle part ensuite à la recherche des hommes qu'elle tient pour responsables de la mort de son mari. Sur M6, votre magazine Zone Interdite, présenté par Ophélie Meunier à 21h10. Turquie, Albanie, Monténégro, enquête sur les nouvelles destinations stars de la Méditerranée. Parmi les nouvelles destinations stars de la Méditerranée, la Turquie, paradis des hôtels all inclusive, l'Albanie et ses road trips hors des sentiers battus, ou encore le Monténégro, permettent tous les trois soleil, plage de rêve et bon plan. Sur Arte, un documentaire, La Méditerranée en feu, à 21h, après l'Arctique, la région du pourtour méditerranéen est l'une des zones les plus sensibles au changement climatique. Elle se réchauffe environ 20% plus vite que la moyenne mondiale. De ce territoire peuplé de 500 millions d'habitants, la transformation s'opère désormais à un rythme si rapide qu'elle est perceptible au cours d'une vie humaine. Depuis 1982, la Méditerranée s'est réchauffée de 1,6 degrés. Quelques suggestions pour les chaînes de la TNT. On va commencer par Gulli avec un film d'animation, Inspecteur Sun et la malédiction de la veuve noire, à 21h05. Dans les années 30, Sun, une araignée détective, embarque pour des vacances bien méritées à San Francisco, mais le meurtre d'un médecin va chambouler ses projets. Un film d'animation original et soigné, hommage au classique du film noir BG. Sur ces stars, Soirée théâtre avec Sacrée Soirée à 21h10. Alban, célibataire endurci, ne croit plus en l'amour. Sa vie bascule lorsqu'il tombe sous le charme de Laetitia, sa nouvelle voisine, qu'il reçoit chez lui. Mais l'arrivée imprévue de son ami d'enfance, Samy, les interventions du gardien de l'immeuble, Manuel, sèment le chaos dans cette soirée qui devait être parfaite. Sur Sister, La colère des titans, c'est un film fantastique à 21h10. 10 ans après avoir triomphé du redoutable crack et sauver la cité d'Argos, Percé a tourné le dos à son héritage divin. Vivant désormais comme un humble pêcheur, il tente d'échapper à l'ombre de son passé tout en élevant seul son fils. Mais les dieux, eux, n'ont pas oublié son existence. Alors que l'équilibre du pouvoir sur l'Olympe vacille, Hadès, assoiffé de domination, orchestré un coup audacieux, il capture Zeus, le roi des dieux, et l'enferme dans les profondeurs des enfers. Privé de sa protection, le monde des mortels se retrouve à la merci du chaos et les signes d'une colère divine se multiplient. Les océans se déchaînent, la terre tremble, les créatures légendaires libérées de leurs chaînes sèment la terreur pour percer. Le temps de la retraite est révolu, contraint de reprendre les armes, il doit affronter non seulement les forces d'Hadès, mais aussi ses propres démons. Et on termine avec la chaîne W9 qui vous présente un documentaire à 21h10, les 20 chansons de Jean-Jacques Goldman préférées des Français. Artiste discret, Jean-Jacques Goldman a vendu pas moins de 28 millions d'albums en France et trône à la première place des personnalités préférées des Français. Grâce à un classement établi sur la base d'un sondage IFOP, les 20 chansons préférées de Jean-Jacques Goldman sont mises à l'honneur dans ce documentaire. Et nous, on va se quitter avec Jean-Jacques Goldman et l'attend juste après le Flash Info, votre émission Chanson Souvenir. Je vous souhaite une agréable journée à l'écoute de Radio Alpes-Mancelles.

Bonjour à tous. Stabilisé, mais pas fixé, en Gironde, plusieurs reprises de feu sont observées depuis ce matin après une nuit calme. Le méga-feu a parcouru 42 000 hectares depuis le 22 juillet. Les flammes n'ont pas avancé depuis 24 heures selon la préfecture. Plus de 2 700 pompiers restent mobilisés contre l'incendie imprévisible. Nous gagnerons ce combat, écrit ce matin le compte officiel de l'Elysée sur les réseaux sociaux. Emmanuel Macron qui était en Gironde hier. Conséquence de l'incendie, la qualité de l'air est dégradée. 3,5 millions de masques FFP2 sont acheminés en ce moment en Nouvelle-Aquitaine. 2 millions de masques issus des stocks de l'État ont déjà été livrés en pharmacie et sur l'ARS. Les seuils d'alerte aux particules fines ont été dépassés hier en Gironde, dans les Landes et le Lot-et-Garonne. Dans les Landes, justement, le feu est fixé. Les habitants et des touristes évacués peuvent regagner leur logement. Sur TF1 ce matin, le ministre du Tourisme, Serge Papin, appelle les vacanciers à maintenir leurs réservations en août en Gironde. Et ce qui inquiète les pompiers, c'est le retour de la chaleur. On attend un pic demain avec près de 40 degrés dans le sud-ouest. Dans l'actualité aussi, troisième déficit le plus élevé depuis 20 ans. La Drees alerte sur le niveau de déficit dans les hôpitaux publics. 2,3 milliards d'euros en 2025, en légère diminution par rapport à 2024, mais toujours trop haut. Les aides pour l'investissement liées au Ségur de la santé n'ont pas été suffisantes, selon les services statistiques des ministères sociaux. Patrick Bruel, visé par deux nouvelles plaintes. Selon Mediapart, les faits remontent à 1994 et 2005. Une femme évoque un viol, une autre plaignante évoque une agression sexuelle. Des faits prescrits, a priori. Le chanteur est visé par une trentaine de plaintes. Il a été mis en examen en juin dernier pour 4 affaires. Et puis, il pourra bientôt ajouter une ligne à son CV. Entraîneur de l'équipe de France, Zinedine Zidane devrait prendre le relais de Didier Deschamps à la tête des Bleus. La Fédération française de foot tient une conférence de presse ce matin pour annoncer le successeur de Deschamps. Depuis plusieurs mois, le nom de Zizou est avancé. Voilà pour l'actu. Très bonne matinée à tous.

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2: Bonjour à tous et bienvenue dans ce nouveau numéro de Chansons Souvenirs sur Radio Alpes-Mancelles, votre radio du Nord-Sarthe. Aujourd'hui, pour nous accompagner dans cette émission, nous avons Berthe, Odile, Jocelyne et Yvette, accompagnés par Alain à la guitare. Nous allons commencer avec un artiste né le 24 juillet 1949 à Neuilly-sur-Seine.
3: Tu n'as pas donné son nom, Stéphane. Alors si je vous dis qu'il est l'auteur-compositeur des chansons Le Petit Pont de Bois ou encore Prendre un enfant par la main, c'est bien sûr Yves Dutheil qui a vu le jour le 24 juillet 1949. Il a commencé son éducation musicale par l'apprentissage du piano avant de découvrir la guitare à l'adolescence.
2: Et il enregistre son premier 45 tours en 1972 sur lequel il y a le titre Virage. Avec ce titre, Yves Dutheil fera les premières parties de Régine à Bobino, Juliette Gréco à l'Olympia, ainsi qu'une participation au Festival de la chanson française à Spa en Belgique. Ce qui lancera sa carrière en 1974 puisqu'il remporte les prix du public et la meilleure chanson. De là, chaque année, ou presque, il en sort un succès. Les Batignolles en 1976, Tarentelle en 1977, J'ai la guitare qui me démange en 79 et bien d'autres.
3: Pour en arriver en 1985 où il sort le titre La langue de chez nous, un titre qu'il a voulu offrir comme une chanson d'amour à la langue française, sa langue maternelle, pour évoquer sa beauté et sa richesse et la fierté qu'elle lui inspire.

0: Nous aurons toujours plaisir à écouter ces chansons romantiques à souhait. Ce sont celles de Franck Michael qui nous a quittés le 12 juin 2026. Et c'est justement dans son répertoire que Berthe a choisi sa chanson d'aujourd'hui. Bonjour Berthe.
1: Bonjour Jean-Maurice.
0: Il s'agit d'un titre de 1989, « Je vais t'aimer ».
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1: Merci beaucoup Berthe, ce titre, pour ce titre de 1989. Année où Franck Michaël chantait aussi son succès Mélodie, une chanson enregistrée plus tard en duo avec Claudette Dion. Et sur cette version que je vous propose, enregistrée en 2003 à l'Olympia.

Avec Martine, nous avons évoqué Yves Duteil, né le 24 juillet 1949, et précisé qu'en 1977, il sortait son album Tarentelle. Dans cet album, il y avait surtout la chanson qui lui a valu d'être classée la meilleure chanson française du XXe siècle, selon le mensuel Notre Temps. Il en avait signé les paroles et la musique, bien sûr. Elle était sortie en single en 1978. Bien sûr, ce joli titre, c'est « Prendre un enfant par la main ».

0: Avec la chanson suivante, ça va faire du bruit. En effet, Odile a fait son choix dans le répertoire de Pierre Perret. Et l'ami Pierrot, en 1975, écrit une chanson dont il ne fallait pas suivre les recommandations. Bonjour Odile.
1: Bonjour Martine.
0: Et surtout pas non plus celle d'Odile, car il s'agit de Vaisselle cassée.
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1: Merci Odile pour cette chanson que Pierre Perret, qui a vu le jour le 9 juillet 1934, chantait en 1975. Bien avant cela, en 1968, il chantait « Les baisers ».

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0: Je vais évoquer un événement qui a eu lieu à Montréal le 24 juillet 2005. En effet, ce jour-là, la nageuse française Laure Manaudou remporte la médaille d'or du 400 mètres nage libre. C'était à l'occasion des 11e championnats du monde de natation où toutes les épreuves, natation sportive, plongeon, waterpolo et natation synchronisée, s'étaient déroulées au complexe aquatique de Île-Sainte-Hélène.
1: Les épreuves de nage libre, comme celles pratiquées par Laure Manaudou, s'étaient déroulées dans le bassin olympique. Sur l'ensemble des épreuves, la France était placée en 6e position sur 25, avec 5 médailles, 3 en or, 1 en argent et 1 en bronze. Pour illustrer nos propos, retrouvons Célestin et la chanson des Jeux Olympiques.

0: Il nous quittait en février 2007. C'était l'humoriste André Bézu. Il avait vu le jour le 24 juillet 1943 sous le nom de naissance de André Pierre Nestor Bézu. Non seulement il fut humoriste, mais aussi chanteur, acteur et agent de presse. Il fut d'ailleurs attaché de presse auprès de Louis de Funès, Hervé Villard, Tino Rossi et les Charlots.
1: Dans les mêmes années, en 90, Bézu se fait une place dans l'émission La Classe sur FR3 avec Fabrice aux commandes. C'est d'ailleurs à cette époque, sur les conseils de Guy Lux, qu'il se lance dans la chanson, se distinguant d'un nœud papillon tricolore et d'un béret noir. Son répertoire était joyeux, comme cette chanson, c'est la fête à la maison.

0: Tout comme André Bézu, Hervé Villard est né en 1946 et un 24 juillet. Auteur, compositeur et interprète, il nous enchante de ses mélodies depuis 1964 avec le titre « Je veux chanter ce soir ». Mais c'est bien sûr sa chanson « Caprice est fini » sortie en 65 qui le fera réellement connaître. Pour lui faire un clin d'œil à ce chanteur aujourd'hui, Jocelyne a choisi un titre de 1980, « Reviens », un titre signé en collaboration avec Toto Cutugno et Didier Barbolivien.
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1: Merci Jocelyne pour ce clin d'œil à Hervé Villard qui l'année suivante, signé par les mêmes auteurs-compositeurs, chantait « Je l'aime tant ».

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Pierre Billon, né le 24 juillet 1947, écrit et compose pour Johnny Hallyday entre 1977 et 1979. Et à partir de 1982, il est nommé directeur artistique du chanteur, poste qu'il occupe 2 ans. Ensuite, il continuera d'écrire ou de composer épisodiquement. En 1977, sur l'album « C'est ma vie », Pierre Billon avait signé pour Johnny Hallyday les paroles de « J'ai oublié de vivre ».

0: Le Petit Bonheur est l'une des chansons les plus connues de Félix Leclerc. Elle fut chantée la première fois en 1948 au Théâtre Jésus à Montréal. Elle servait de transition dans la pièce Au Petit Bonheur pour permettre aux machinistes de changer les décors. Ce Petit Bonheur fut signé paroles et musique par Félix Leclerc et ce titre que Yvette en compagnie de Alain, son guitariste, a choisi de chanter. Bonjour Yvette.
1: Bonjour Stéphane.
0: On vous écoute puisque c'est ce Petit Bonheur.
1: C'est...

Merci à vous Yvette et Alain pour ce petit bonheur de 1948. Au début des années 50, il chantait « Moi mes souliers ».

Le 22 juillet 2004, deux chanteurs nous quittaient. Le plus âgé, Serge Gianni, il avait 82 ans. Le plus jeune, Sacha Distel, il avait 71 ans. Alors nous n'allons pas bouder notre plaisir de retrouver leur voix en écoutant d'abord Serge Gianni qui en 68 chantait « Il suffirait de presque rien », suivi de Sacha Distel qui en 1959 chantait « Oh, quelle nuit !»

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0: Simon Berryer, dit Sim, avait vu le jour le 21 juillet 1926. Humoriste, chanteur, parolier et acteur, il était très souvent présenté aux grosses têtes, présent aux grosses têtes de Philippe Bouvard, entre autres. Il s'est éteint en septembre 2009. En 1980, il chantait « L'évadé du Nevada ».
1: Et c'est avec cette chanson que se termine cette émission de Chansons Souvenirs sur Radio Alpes-Mancelle. Merci à Berthe, Odile, Jocelyne et Yvette accompagnées d'Alain d'y avoir participé. Bisous à tous et à bientôt.

0: Bonjour à tous. Qui pour remplacer Didier Deschamps? La Fédération française de foot tient en ce moment une conférence de presse pour annoncer le nom du futur sélectionneur des Bleus. Le nom de Zinedine Zidane est évoqué depuis plusieurs mois. Sans surprise, le Ballon d'Or 1998 devrait succéder à Didier Deschamps après 14 ans à la tête de l'équipe de France. Dans l'actualité aussi, tous les vacanciers des campings de Lacanau obligés de partir. La préfecture de Gironde ordonne l'évacuation préventive de tous les campings de la ville, soit 4000 touristes. Le but, anticiper toute évolution du méga-feu. L'évacuation du reste de la population n'est pas envisagée à ce stade, précise la municipalité. Le feu en Gironde, qui a parcouru 42 000 hectares, il est stabilisé mais reste imprévisible selon les autorités. Depuis ce matin, on observe des reprises de feu après une nuit calme. La hausse des températures dès aujourd'hui fait craindre une aggravation de la situation. Le ministère de l'Intérieur rend hommage aux pompiers morts dans les Bouches-du-Rhône. Un soldat du feu volontaire a perdu la vie dans un accident de la route hier près d'Arles. Le camion-citerne a fait une sortie de route. Que s'est-il passé dans le Vaucluse? 5 corps de bébés ont été retrouvés au domicile d'un couple à Orange. Les corps ont été découverts dans des cartons. La femme avait accouché lundi d'un bébé en bonne santé. Une enquête a été ouverte. Une alerte au tsunami au Japon. Le pays a été frappé par un séisme de magnitude 7,1. La secousse a atteint le niveau maximal de l'échelle d'intensité locale. 390 drones lancés sur la région de Moscou. L'Ukraine a visé la capitale russe. La plupart des engins ont été neutralisés, selon le maire. Dans le même temps, Volodymyr Zelensky, le président ukrainien, doit se rendre à Washington aujourd'hui. Il sera reçu par Donald Trump à la Maison-Blanche. Il sera question du soutien américain dans la guerre contre la Russie. Et puis un bilan morose pour les commerçants. La fin des soldes, c'est aujourd'hui. Une période prolongée à cause de la canicule, mais qui n'a pas réussi à faire remonter la fréquentation, selon la Chambre de commerce et d'industrie de Paris. 60% des professionnels estiment qu'il n'y a pas eu d'effet positif. Voilà pour l'actu. Très bonne journée à tous.
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2: Bienvenue dans votre magazine Vie solidaire sur Radio Alpes-Mancel. Un magazine social qui parle des associations, du handicap et de la société. L'association Vaincre la mucoviscidose en Sarthe recherche des bénévoles pour participer à son grand événement solidaire, les Virades de l'Espoir, qui se dérouleront à la Guerche le 27 septembre prochain. Pour nous en parler, nous recevons Jean-Marc Huneau, représentant de l'association en Sarthe.

0: Alors monsieur Huneau, bonjour.
1: Bonjour.
0: Pour commencer, pouvez-vous nous présenter l'association Vaincre la mucoviscidose? Quelle est son histoire, notamment en Sarthe, et quelles sont aujourd'hui ses principales missions?
1: Alors l'association Vaincre la mucoviscidose a vu le jour il y a maintenant plus de 60 ans, créée par des bénévoles et des malades et des soignants. Et donc aujourd'hui, l'action de l'association Vaincre la mucoviscidose, c'est de faire connaître la maladie et de récolter des fonds pour financer des projets de recherche ou améliorer la vie des malades. Et en Sarthe, eh bien, nous sommes le relais de l'association nationale où on organise un certain nombre de manifestations, dont les Virades de l'Espoir, le 27 septembre, effectivement, à la Guerche.
0: Avant de parler des actions de l'association, pouvez-vous nous expliquer ce qu'est la mucoviscidose et comment elle affecte au quotidien les personnes qui en sont atteintes?
1: Alors, la mucoviscidose, c'est une maladie génétique qui se transmet donc par les jeunes et les parents, qui est une maladie qui affecte essentiellement, enfin, en tout cas le plus visible, ce sont les voies respiratoires, des gens qui ont une capacité respiratoire réduite, et puis des problèmes digestifs également qui sont un petit peu moins visibles, mais tout aussi handicapant. Donc cette maladie aujourd'hui est mieux connue, on la traite dès le plus jeune âge puisqu'elle est détectée à la naissance, elle fait partie des tests systématiques à la naissance qui permet d'engager rapidement un protocole médical, notamment en mettant en place de la kiné respiratoire et puis bien sûr avec un suivi de médicaments tout au long de la vie. Et il n'empêche qu'il y a encore aujourd'hui un enfant tous les 3 jours qui naît avec cette maladie puisqu'elle est génétique et on a à peu près 8000 malades en France aujourd'hui. Un nombre qui a tendance à augmenter puisque l'espérance de vie, et ça c'est le point positif, l'espérance de vie augmentant, le nombre de malades augmente. L'espérance de vie est passée de une quinzaine d'années à 30 ans à près de 50 ans aujourd'hui. Donc un progrès considérable dû notamment à la recherche médicale financée essentiellement par l'association Vaincre la mucoviscidose.
0: Peut-on guérir de cette maladie?
1: On ne guérit pas de cette maladie. On traite les symptômes. Aujourd'hui, les traitements qui sont sur le marché, qui sont bien sûr proposés à tous les malades, sauf ceux qui n'ont pas la mutation compatible avec le traitement médicamenteux, c'est-à-dire un tiers à peu près des malades qui n'ont pas accès au nouveau traitement, mais le nouveau traitement qui s'appelle Caftrio permet de traiter les symptômes, c'est-à-dire qui permet de récupérer de la capacité respiratoire et de traiter pour partie les problèmes digestifs. Mais on ne guérit pas de la mucoviscidose encore aujourd'hui et surtout c'est une maladie toujours mortelle puisqu'elle ne permet pas d'avoir une espérance de vie identique à des gens sains.
0: Y a-t-il une possibilité de greffe?
1: Oui, bien sûr, le stade ultime de la maladie, c'est la greffe parce que l'encombrement des poumons par le mucus produit du fait de la maladie fait qu'à un moment, la solution ultime, c'est la greffe effectivement. Donc ce qui fait que cette année notamment, on aura lors des Virades de l'Espoir à la Guerche une table ronde qui sera sur le don d'organes qu'on mettra en place avec l'association ADOT 72 qui permettra justement de faire le lien entre la greffe, le don d'organes, bien sûr, et la maladie de la mucoviscidose.
0: Alors, comment fonctionne l'association Vaincre la mucoviscidose, notamment en Sarthe, et comment s'organisent les équipes et les bénévoles pour mener leurs différentes actions?
1: Alors, c'est un vrai sujet, les bénévoles. On est une poignée. Quand je dis une poignée, ça se compte sur les doigts de la main de personnes qui sont actives pour organiser des actions, telles que les Virades de l'Espoir, mais aussi les Virades scolaires, les organisations qui nous permettent de récolter des fonds avec des associations partenaires ou des entreprises. Et donc, on est une poignée, moins de 10, des personnes qui consacrent un petit peu de leur temps à ça, dont je fais partie. Mais c'est vrai que pour des événements tels que les Virades de l'Espoir, on a besoin de bénévoles en plus grand nombre. Alors on est accueillis par la commune de la Guerche, qui nous permet d'accéder aussi aux bénévoles des différentes associations, et je les remercie ici, ainsi que la municipalité, qui nous prête main forte pour l'organisation de cette virade.
0: D'ailleurs, pouvez-vous nous expliquer quel est votre rôle en tant que représentant de l'association Vaincre la mucoviscidose en Sarthe, et quelles sont vos missions au quotidien?
1: L'essentiel des missions, c'est de représenter donc l'association Vaincre la mucoviscidose, c'est-à-dire de faire en sorte que l'association soit connue, et que la maladie ne fasse plus l'objet d'ignorance, comme ça a pu être mon cas il y a quelques années. Donc, de faire connaître la maladie, en particulier un certain nombre d'actions, d'informations et d'être un relais de l'association auprès des représentants.

0: collectivités et des différentes organisations.
1: Vous organisez le 27 septembre prochain à la Guerche les Virades de l'Espoir. Tout d'abord, qu'est-ce que c'est que cet événement? Quelle est son histoire? Et surtout, quels sont son objectif aujourd'hui dans la lutte contre la mucoviscidose?
0: Alors, on va fêter les 40 ans des Virades. C'est une journée organisée tous les ans, le dernier week-end de septembre, donc cette année le 27 septembre, qui est une journée festive, hein, qui permet, comme je le disais, de faire connaître la maladie. L'entrée est gratuite. Il y a un stand d'information sur la mucoviscidose, mais aussi et surtout, l'idée, c'est de faire un pied de nez à cette maladie qui touche les voies respiratoires et d'organiser des activités physiques. Alors, sans esprit de compétition, ni sportif au sens le plus large du terme, mais d'organiser des marches, des randonnées à vélo, de la zumba, de la course à pied, enfin, tout un tas d'activités qui permettent de donner son souffle, en fait, l'idée est là, donner son souffle pour ceux qui en manquent, c'est-à-dire les malades de la mucoviscidose. Et on vient symboliquement, donc, participer à ces activités pour, je le disais, faire un pied de nez à cette maladie qui encombre les poumons de nos malades.
1: Pourquoi avoir choisi la commune de la Guerche cette année pour les Virades de l'Espoir?
0: Alors, la commune de la Guerche, le choix s'est presque imposé. On a fait pendant 2 années cette virade à la Bazoge. On était très très bien accueillis par la municipalité et différentes associations. On a voulu rendre l'événement itinérant pour justement toucher le plus grand nombre de personnes, faire connaître la maladie au plus grand nombre. Et puis c'est l'occasion aussi de fédérer autour d'un projet commun, d'une bonne cause, un certain nombre de volontaires et d'associations qui nous prêtent donc main forte, notamment cette année à la Guerche, pour organiser cette virade. Donc c'est un moment festif, donc des activités physiques pour donner son souffle à ceux qui en manquent. Et puis une partie festive aussi avec des groupes de chant. On a un groupe de musique, on a des initiations, la line dance, des initiations au judo, de la pétanque. Il y aura même un tournoi de football qui sera organisé par le club de football de la Guerche en même temps que les différentes festivités sur le site de la Guerche, donc à la salle polyvalente.
1: Le programme de la journée sera riche avec de nombreuses activités sportives et culturelles. Les activités sportives, c'est la rando VTT 15 km, départ vers 9h30, la randonnée vers 10h, l'aïkido judo à partir de 11h, course à pied 5 ou 10 km vers 10h30, la randonnée famille vers 14h30, le tournoi football famille à partir de 14h, la zumba avec Belmondo à partir de 14h, le tournoi de pétanque. Ensuite, les animations ponctuelles, concerts, les grands gamins à partir de midi, initiation line dance à partir de 15h30, le concert les chansonneurs à partir de 16h et enfin percussion brésilienne. Animation sur toute la journée, caravane Mirabel, démonstration d'éventail, fabrication pop-corn, vannerie, guillerchoise, jeux en bois, tombola, pesée du panier, vélo smoothie et bien sûr, buvette et restauration sur place.

0: Alors, vous êtes à la recherche de bénévoles hein, pour cette nouvelle édition des Virades de l'Espoir. Pourquoi avez-vous besoin de renforcer votre équipe et quel rôle ces bénévoles vont-ils jouer dans l'organisation de l'événement ?
1: Vous avez cité le programme, il est quand même relativement conséquent. On a pas mal d'activités entre les activités physiques et les activités plus ludiques. Mais pour la bonne tenue de ces différentes activités, on a besoin de bénévoles. Alors, le rôle n'est pas très complexe, mais c'est de la présence humaine, c'est du contact. Et c'est des gens qui ont quelques capacités et quelques compétences pour, par exemple, tenir la buvette, faire cuire les frites, faire cuire les saucisses. Enfin, je cite comme ça un petit peu au hasard, mais voilà, c'est des rôles vraiment très conviviaux et pas très compliqués à tenir, mais c'est important qu'on ait des bénévoles qui viennent nous rejoindre. Alors, on a déjà des associations de la Guerche qui nous prêtent des bénévoles, mais bon, je dirais que plus on a de bénévoles, mieux c'est pour la réussite de cette journée. Donc, je fais un appel, effectivement, si des gens se sentent l'envie de venir nous rejoindre pour cette journée, pour le montage, qui aura lieu d'ailleurs aussi la veille, après-midi du samedi, ou le jour des virades, eh bien, ce sera avec plaisir qu'on les accueillera.
0: Quels sont les critères recherchés justement pour devenir bénévole ?
1: Il n'y a pas de critères en particulier, c'est surtout de la disponibilité. C'est-à-dire consacrer une journée à accueillir les gens sur les différents stands, à donner un coup de main sur l'organisation des marches et des courses, etc. Donc il n'y a pas de compétences particulières. Il faut être en forme et surtout volontaire.
0: Faut-il adhérer à l'association pour devenir bénévole ?
1: Pas du tout. Alors c'est vrai que l'issue, ça peut être ça, mais il n'y a pas d'obligation. Enfin, en tout cas, je n'en fais pas une obligation que d'être adhérent pour venir participer et donner un coup de main à notre organisation.
0: Pourquoi venir justement sur ces Virades de l'Espoir 2026 à la Guerche ? Qu'est-ce que cet événement peut apporter au public, au-delà bien sûr de la collecte de dons ?
1: Pour le public, donc c'est une journée, je le disais, festive, hein, qui permet de sensibiliser à la maladie. Donc je crois que ça c'est important, on a besoin de faire connaître cette maladie, elle est encore aujourd'hui méconnue, même si elle fait partie du quotidien. Je le disais tout à l'heure, il y a un enfant tous les trois jours qui naît avec la maladie. On croise sans doute tous les jours chacun au moins un malade. Il y a des gens qui dans les entreprises souffrent de cette maladie et qui fait partie d'ailleurs, et ça c'est un point important, qui fait partie du handicap invisible. Donc ça veut dire que c'est un moyen aussi parfois de mettre un nom sur des symptômes qu'on ne soupçonne pas d'être liés à une maladie génétique telle que la mucoviscidose.
0: Comment ça se passe si l'on souhaite justement profiter de cette programmation, notamment participer aux différentes randonnées ?
1: Alors les inscriptions aux différentes randonnées sont possibles en ligne. Il faut aller sur le site Virade de l'Espoir, taper Virade de l'Espoir sur les moteurs de recherche et vous allez jusqu'à la Virade, ça s'appelle Virade du Mans, parce que c'est la région du Mans, Virade du Mans, la Sarthe, et là vous allez arriver sur une page où il y a d'abord le programme de la journée, il y a la description de la Virade de la Guerche, et puis la possibilité de s'inscrire en ligne, c'est-à-dire de s'inscrire aux différentes marches, rando, Zumba aussi, de façon à ce que vous puissiez avoir de la place, parce qu'on va forcément être à un moment limité par le nombre de participants, et donc l'idée de se préinscrire, c'est d'assurer sa participation à cette manifestation. Et puis également, bien sûr, sur le site, on peut, si on n'est pas disponible le 27 septembre, on peut aussi soutenir l'association en faisant un don. Donc vaincre la mucoviscidose, Virade de l'Espoir. Tapez ou Virade de l'Espoir ou vaincre la mucoviscidose, les deux mèneront vers le site.
0: Pour ceux qui souhaitent devenir bénévoles, comment ça se passe ? Quels sont les contacts ?
1: Alors les contacts pour devenir bénévole, c'est soit la mairie de la Guerche qui veut bien faire le relais, donc il suffit de s'adresser à la mairie de la Guerche qui prendra connaissance des coordonnées de la personne qui se porte bénévole, ou de m'appeler directement au 06 91 21 79 39. Ou encore l'adresse mail suivante, lutte.muco.le.mont@gmail.com.
0: Quelles sont vos ambitions pour cette édition 2026 des Virades de l'Espoir ? Quel objectif souhaitez-vous atteindre, que ce soit en termes de mobilisation, de participants ou de soutien à la lutte contre la mucoviscidose ?
1: Alors, on a bénéficié, je vous le disais tout à l'heure, à la base pendant deux années d'un soutien, d'une bonne participation locale, qui nous a permis de récolter, par exemple, l'année dernière, un peu plus de 14 000 euros, qui était une belle réussite pour nous. Je pense qu'on peut encore faire mieux, peut-être cette année, avec l'objectif qui pourrait être à 15 000 euros, et surtout une participation, je crois, au-delà de l'aspect financier, c'est surtout, et je pense que ça se passe ce soir dans ce que je dis, l'essentiel c'est qu'on ait le plus grand nombre aussi. L'an dernier, on a dû avoir entre 600 et 700 participants à nos différents ateliers et animations. Et bien, cette année, je pense qu'on peut faire beaucoup mieux. On peut peut-être frôler les 1000 participants. Ça peut être un objectif avec le programme que nous avons, que vous avez cité, qui est quand même relativement complet entre les activités physiques et les activités ludiques. Donc on peut se fixer un objectif de 1000 participants sur la journée à nos différentes activités. Et puis un objectif financier, bien sûr, qui sera de toute façon apprécié, quel que soit son montant.
0: En dehors des Virades de l'Espoir, quelles sont les prochaines actions prévues par l'association Vaincre la mucoviscidose en Sarthe pour poursuivre la sensibilisation et accompagner la lutte contre la maladie ?
1: Alors, il y a une action qui se prépare avec la caisse primaire d'assurance maladie de la Sarthe au mois de septembre, qui va toucher l'ensemble des salariés de la sécurité sociale et de la CARF, c'est-à-dire environ 1000 salariés, un événement interne qui nous permet aussi de faire connaître la maladie et de récolter des fonds. On a aussi des virades scolaires, c'est-à-dire un petit peu le même principe que la virade qu'on organise le 27 septembre et qui est destinée aux écoles où les enfants en cours, sur une demi-journée en général, courent pour justement, dans le même esprit, apporter du souffle à ceux qui en manque symboliquement, et donc de récolter des fonds aussi au travers de collectes qui se passent à l'école, auprès des parents bien sûr, mais aussi de tout l'environnement familial et le réseau des enfants et des parents. Donc c'est des organisations qui sont ponctuellement dans les différentes écoles, en accord et en symbiose avec les associations de parents d'élèves et les enseignants bien sûr de l'école concernée. Donc on a au cours de l'hiver prochain, du printemps, un certain nombre d'actions dans des écoles au Mans ou autour du Mans qui nous ont sollicité pour organiser des choses comme ça.
0: Pour conclure, quel message souhaitez-vous adresser à nos auditeurs pour les sensibiliser à la mucoviscidose et leur donner envie de soutenir les actions de vaincre la mucoviscidose en Sarthe?
1: Bah écoutez, participer au virage de l'espoir, c'est, je le disais, donner son souffle pour ceux qui en manquent, c'est aussi permettre à des gens de mieux vivre, parce qu'on a parlé du côté médical et des progrès en matière médicale, mais il y a aussi tout un accompagnement des malades à faire pour améliorer leur vie, et puis il y a aussi des progrès encore à faire sur la recherche, donc on a besoin de la mobilisation, et on a besoin de faire connaître la maladie, parce que plus de gens seront sensibilisés, plus on aura de capacité à mobiliser des fonds pour en finir avec cette maladie qui, je le disais et je le répète, est encore mortelle aujourd'hui, même si les progrès sont considérables.

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0: Merci Monsieur Uno pour toutes ces précisions et pour nous avoir présenté les actions de vaincre la mucoviscidose en Sarthe. On rappelle que l'association recherche des bénévoles pour les virades de l'espoir qui auront lieu le 27 septembre à la Guerche. Un rendez-vous solidaire et ouvert à tous pour se mobiliser contre la mucoviscidose et soutenir les personnes touchées par la maladie. Merci encore et à bientôt.
1: Merci, au revoir.
0: Au revoir. Votre magazine Vie solidaire est terminé. Merci de nous avoir écoutés sur Radio Alpes-Marseille.

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3: Aujourd'hui, nous avons le plaisir de recevoir Marie-Laure Técèdre pour parler de son parcours d'autrice et de son roman 27 reflets, son deuxième ouvrage. Elle va nous présenter son parcours, nous parler de ce nouveau roman et nous expliquer ce qui l'a inspiré pour l'écriture de ce livre.

0: Alors, Madame Tessèdre, bonjour.
1: Bonjour, Joséphine.
0: Pour commencer cette interview, pouvez-vous vous présenter à nos auditeurs qui ne vous connaissent pas encore? Revenons un petit peu à votre parcours. Quelle a été votre formation? Quelles expériences professionnelles avez-vous vécues?
1: Donc, je m'appelle Marie-Laure Tessèdre. Je suis maintenant autrice, mais j'ai d'abord eu un parcours professionnel un peu plus classique où j'étais responsable marketing et communication dans des sociétés en France et puis à l'étranger, en particulier en Amérique du Sud et aux Antilles. Et puis ensuite, je suis devenue thérapeute. Donc pour ça, j'ai refait 4 ans plus de nombreuses formations d'études. Donc 4 ans d'études à l'étranger dans l'école de Barbara Ann Brennan aux États-Unis, qui est une école tout à fait reconnue, qui délivre un diplôme reconnu par l'État d'énergéticienne et de psycho-énergéticienne. Et donc du coup, pour pouvoir exercer en France, j'ai refait 2 ans d'études pour faire valider ce diplôme-là. Et ensuite, je me suis installée à mon compte comme thérapeute. J'ai fait ça pendant près de 25 ans. Et puis, dans le même temps, j'ai commencé à écrire. J'ai écrit à l'heure d'aujourd'hui 12 livres, dont 2 romans. Et 27 reflets, c'est mon nouveau.
0: Alors, comment vous êtes venue à l'écriture? Est-ce une passion que vous avez toujours eue ou quelque chose qui s'est imposé à vous au fil de votre parcours et de vos expériences personnelles et professionnelles?
1: Alors, j'ai eu la passion de la lecture petite et toujours, moins un peu maintenant avec les réseaux sociaux, mais quand même. Et l'écriture s'est imposée à moi quand j'étais thérapeute, parce qu'en fait, j'avais de nombreux clients auprès desquels j'ai expliqué toujours la même chose. Et en fait, je me suis dit, mais plutôt que de répéter toujours la même chose, ça peut peut-être intéresser d'autres personnes que mes clients. Et c'est là que j'ai commencé à écrire. Et puis, ils m'ont demandé des formations. Et pour ça, j'ai commencé à écrire des supports de stage. Et puis un jour, pour rire, j'ai envoyé 2 de mes supports de stage à 3 éditeurs. Et il y en a un qui m'a rappelé, qui a pris les 2. Et voilà comment a débuté mon expérience d'écrivaine.
0: D'ailleurs, vous avez écrit plusieurs livres autour du développement personnel. Pourquoi avoir choisi de vous intéresser à ce domaine? Quels sont les principaux thèmes que vous avez abordés dans ces ouvrages et qu'aimeriez-vous transmettre à vos lecteurs à travers vos écrits?
1: Alors, j'ai écrit plusieurs livres de développement personnel parce que c'était mon champ d'action professionnel. C'est-à-dire que, comme j'étais thérapeute, j'aidais les gens à oser vivre de leur passion, à comprendre l'intérêt de l'ancrage, etc. Et en fait, tous ces sujets-là, c'est des sujets que j'abordais en séance. Et c'est comme ça que j'ai choisi mes thèmes, en fait. Ils se sont imposés à moi, c'était pour aider mes clients.
0: Vous avez également écrit un roman avant 27 reflets. Que pouvez-vous nous dire sur ce premier ouvrage, ce premier roman notamment? De quoi parle-t-il et que représente-t-il dans votre parcours d'autrice?
1: Alors ça a été un tournant. Mon premier roman, il s'appelle Sur le chemin du cœur. C'est un livre qui va travailler à changer ses jugements et à sortir des situations répétitives transgénérationnelles. En fait, c'est l'histoire de Claire, qui est thérapeute, qui va découvrir un secret de sa famille, puisque sa grand-mère va lui annoncer qu'elle est née d'un viol dans la campagne sartoise. Et en fait, elle a épousé son grand-père. Elle a épousé son violeur. Et donc là, Claire, un thérapeute, donc slash moi, lui pose de nombreuses questions. Pourquoi t'as fait ça? Comment ça s'est passé? Enfin, etc. Elle l'interroge. Et puis, de retour chez elle, Claire se dit que, eh bien, ça explique peut-être pourquoi ses relations avec les hommes, à elle, sont difficiles. Parce que, bah, finalement, dans son passé, il existe une histoire d'abus. Et puis, elle travaille un peu là-dessus en thérapie. Et puis, elle oublie. Et puis, quelques semaines plus tard, elle rencontre lors d'un speed dating un homme qui va lui annoncer avoir fait de la prison pour viol. Et là, le grand-père de Claire étant décédé, Claire va parler à cet homme pour comprendre comment on devient abuseur et comment on peut sortir de cette histoire. Et en fait, sur le chemin du cœur, c'est leurs 2 chemins de guérison. Et voilà, j'ai voulu transmettre ce que moi j'avais vécu et comment j'avais réussi à dépasser cette histoire. Et surtout, le fait que grâce à ce travail intérieur de thérapie que j'ai partagé dans le livre, et ben maintenant je rencontre des hommes sains.
0: Alors en effet, quelle est la différence entre l'écriture d'un livre consacré au développement personnel et celle d'un roman? Est-ce que la manière d'écrire, de construire son récit et de transmettre un message est différente selon le type d'ouvrage?
1: Ah bah oui, bien sûr. Dans mes livres précédents, dans mes 10 premiers livres, je donnais des clés, des façons de procéder, des méditations, des exercices, répondre à des questions, etc. Et je guidais le lecteur comme dans une séance avec moi. Tandis que dans un roman, bien évidemment, il faut qu'il y ait de l'émotion, il faut qu'il y ait du suspense. Et en fait, c'est intéressant parce que les clés sont cachées, en fait, dans ce qu'on lit.
0: Et justement, qu'est-ce qui vous plaît le plus dans l'écriture? Est-ce la possibilité de partager vos idées et votre expérience, de transmettre des messages à vos lecteurs, ou encore de pouvoir laisser libre cours à votre imagination à travers vos romans?
1: Non, ce qui me plaît le plus, c'est de transmettre des clés de manière accessible.
0: Parlons maintenant de votre deuxième roman, 27 reflets. Dans ce livre, on aborde notamment la notion d'abondance. Mais qu'est-ce que l'abondance signifie réellement pour vous? Pourquoi vous avez choisi de placer cette notion au cœur de votre roman? Et quel message souhaitez-vous transmettre à vos lecteurs à travers ce thème?
1: Alors, je trouve que c'est un thème important, surtout en ce moment. C'est-à-dire que très souvent, souvent les gens réduisent l'abondance à l'argent qu'il y a sur son compte, alors qu'en fait c'est pas ça du tout. En tout cas dans ma notion énergétique et psychologique hein, de l'abondance, c'est-à-dire que l'abondance, déjà c'est d'avoir un toit sur la tête, hein, c'est d'avoir à manger, c'est d'avoir plein de choses, et en fait l'abondance elle est inhérente à chacun d'entre nous. Par exemple moi mon abondance c'est les voyages, et donc très souvent la vie m'offre des possibilités de voyager, et donc du coup quelle serait votre abondance à vous, Joséphine?
0: La famille.
1: Voilà.
0: Ce roman raconte principalement l'histoire d'Elisa. Pouvez-vous nous présenter ce personnage? Qui est-elle? Quelle est sa personnalité? Et comment vous avez construit son parcours et son évolution tout au long du roman?
1: Alors Elisa, je la connais bien parce que c'est Marie-Laure quand elle avait 25 ans, quelque chose comme ça. Alors évidemment, certains traits sont grossis pour donner plus de prise au personnage dans le roman. C'est une jeune fille qui travaille dans un casino de jeu aux Antilles. Donc comme je vous l'ai dit, j'ai travaillé aux Antilles et j'ai travaillé dans un casino de jeu, donc je trouvais que c'était très intéressant comme décor de roman, parce que c'est pas quelque chose qu'on voit souvent. Et au fur et à mesure de sa plongée en fait et de sa compréhension de l'envers du décor, elle va se rendre compte que l'abondance c'est pas forcément les lumières qui brillent sur les machines à sous du casino dans lequel elle travaille.
0: Au cours du roman, Elisa fait de nombreuses rencontres qui vont peu à peu la guider vers l'abondance. Pouvez-vous nous parler de ces différents personnages et du rôle qu'ils jouent dans son parcours? Tout commence notamment avec Marty.
1: Oui, alors Marty c'est le propriétaire de la maison que loue Elisa. Marty c'est un vieux Saint-Martinois, donc Saint-Martin c'est une île française et hollandaise qui est située dans les Antilles, et donc c'est un vieux Saint-Martinois de la partie hollandaise, et donc il arrive en annonçant à Elisa qu'elle doit partir de la maison parce qu'il la récupère. Alors déjà rien que là ça paraît un peu fou, mais c'est comme ça que ça se passe aux Antilles, même s'il y a un bail, le bail était très court. Et en fait j'ai bien aimé donner vie à ces personnages, donc dans le roman il y a des personnages qui sont véridiques et que j'ai simplement adapté pour les rendre plus caractéristiques, et puis il y en a qui sont bien évidemment inventés. Et en fait l'idée c'était que chacun des personnages donne à Elisa une facette de sa propre abondance et lui montre en fait ce qu'elle pourrait atteindre très facilement. Parce que pour moi, dans le développement personnel, souvent dans les livres de développement personnel, on a un mentor, un guide, alors ça va être la grand-mère, le chaman en dessous de l'arbre, etc., etc., dans des livres très connus. Et moi je trouve qu'en fait non, c'est chaque personne qu'on rencontre dans la vie qui peut nous apporter un message. Et c'est ça que j'ai aussi voulu donner dans le roman, c'est que Marty, le propriétaire d'Elisa, mais Félicie, la dame qu'elle rencontre à l'hôpital, Joy, la caissière, tous ces personnages-là, Lorenzo, le gros joueur, Alain, le directeur du casino, enfin bref, tous ces personnages-là ont des petits messages à lui transmettre. Et ce qui est intéressant, c'est qu'à un moment, Elisa, elle arrive à les entendre.

0: commence notamment par l'accident,
1: c'est
0: ça. Voiture.
1: Oui, bah elle a un accident de voiture et en fait l'accident de voiture c'est aussi ça correspond à ce qu'elle vit dans sa vie à ce moment-là. On a tous des galères, on a tous des problèmes de voisinage, un accident de voiture, une perte d'emploi et en fait le livre, donc j'ai quelques lecteurs déjà qui m'ont dit ça, c'est montrer qu'on peut surmonter en fait toutes ces épreuves de manière assez simple finalement. Je sais que vous l'avez lu. Qu'en avez-vous pensé? Qu'est-ce que ça vous a aidé?
0: Ça m'a permis justement de comprendre qu'est-ce que l'abondance et comment les personnes influent notamment sur nous, notre façon de penser et de voir les choses.
1: Ah bah voilà, vous voyez, donc c'est ça que je voulais transmettre, donc super.
0: Et justement, hein, différents personnages, on l'a compris hein, tout au long de ce roman, mais également plusieurs personnalités, plusieurs âges, des hommes, des femmes, des plus âgés, des plus jeunes, d'autres cultures.
1: C'est ça, mais la vie en fait, c'est-à-dire qu'on rencontre toujours des gens différents et je trouve que c'est intéressant de savoir écouter ce qu'ils ont à dire. Et là, vraiment, le livre, c'est aussi comment Elisa, elle utilise un petit mot, une petite phrase qui va lui faire changer au fur et à mesure sa façon de penser. Et en fait, elle va se rendre compte que toutes ces petites clés qui sont transmises dans le roman vont l'amener à voir plus d'abondance, à ressentir plus d'abondance et donc à ne plus être dans une façon de penser déprimante.
0: Une fois libérée notamment de son conjoint.
1: Oui, aussi, exactement. Ça aussi, c'était l'idée d'une séparation, mais on en a tous, en fait. Et comment on la vit? C'est ça, la question que pose le livre. C'est-à-dire qu'elle a un conjoint abusif, ça correspond aussi à ce que je disais juste avant. Et finalement, comment elle vit cette séparation? Oui, c'est difficile, mais en fait, elle ressort de là, avec quelques difficultés, bien évidemment, en se disant, mais en fait, finalement, je suis libre.
0: Également un panneau de
1: vision board, donc un tableau de vision. Eh bien, ça, c'est des choses que j'ai découvertes sur l'île. En fait, j'ai mis dans ce roman nombre de choses avec lesquelles j'accompagnais mes clients, mais aussi de choses que j'ai découvertes au début de mon parcours de développement personnel et spirituel. Et donc, le tableau de vision en fait partie. Il est expliqué dans le livre comment on va découper ce qui nous plaît. Et c'est surtout ce qui est magique, c'est que Elisa, elle va découper comme ça en rigolant parce qu'elle n'y croit pas un seul instant. Et finalement, quelques semaines plus tard, elle va se rendre compte que si, ça marche.
0: Tout jusqu'à la bague.
1: C'est ça, exactement. Que j'ai là, d'ailleurs.
0: Vous avez choisi de situer justement cette histoire de 27 reflets sur l'île de Saint-Martin. Pourquoi vous avez choisi ce lieu comme décor pour votre roman?
1: Je vous ai dit, j'ai habité sur l'île de Saint-Martin. C'est une île de cœur que j'aime beaucoup. J'y ai passé 10 ans, ma fille est née là-bas. Donc c'est une île que j'aime beaucoup parce qu'elle est très internationale. Il y a ça aussi dans le roman. C'est-à-dire, il y a ce côté où il y a presque, je sais pas, dans le roman, j'ai pas compté, mais il y a peut-être 5 ou 6 nationalités différentes, peut-être même plus. Et on dit que Saint-Martin, c'est une île aux 110 nationalités. Tout le monde cohabite. On l'appelle la Friendly Island. Tout le monde cohabite sur cette île de manière vraiment chouette. Et j'avais envie de faire connaître cette île que j'aime. Et puis, je trouvais que le casino, c'est un endroit que je connais. Je trouvais que c'était chouette de partager ça aussi.
0: Très beau paysage.
1: Notamment. Merci.
0: Quelle est la philosophie concrètement du roman? Vous y parlez beaucoup d'abondance, hein, on l'a dit plusieurs fois. Mais comment peut-on parvenir à cette abondance? Est-ce avant tout une question d'état d'esprit, de confiance en soi ou de la manière de voir la vie?
1: Eh bien, les trois, j'ai envie de vous dire. C'est-à-dire que c'est vraiment ce qu'amène le livre, des clés. J'ai caché dans ce livre de nombreuses clés que j'utilisais lors de mes coachings. Donc, c'est des clés pour justement voir la vie différemment et aller mieux.
0: Vous avez intitulé ce roman 27 reflets. Il faut attendre la fin de l'histoire pour comprendre pleinement la signification de ce titre. Parmi les différents reflets de l'abondance présentés dans le roman, est-ce qu'il y en a une qui vous tient particulièrement à cœur?
1: Ils sont tous importants pour moi, mais une que j'aime bien en ce moment, c'est regarder la beauté. Se souvenir de la beauté, c'est important. Et ça, c'est une des clés d'abondance. Regarder ce qu'il y a autour de nous en se disant, c'est beau. Il y en a plein d'autres, hein. Bénir les gens en face de nous. Enfin, il y en a plein d'autres, mais elles sont cachées dans le récit, en fait. Voilà, donner pour recevoir, il y en a plein.
0: Tout se passe bien hein, pour Elisa au final.
1: Oui.
0: Parce qu'elle a quand même au début le fait qu'elle doit changer de maison.
1: Oui.
0: Elle a une date butoir et elle arrive enfin à rentrer dans ce qu'elle souhaitait et d'avoir ce qu'elle voulait.
1: C'est ça. Et elle a l'impression que c'est complètement irréel. Encore une fois, c'est une histoire vraie. Alors évidemment, les clés du roman font qu'il faut mettre du suspense, etc. Mais elle a l'impression que c'est complètement irréel ce qui lui arrive, cette fin heureuse qu'elle ne pensait absolument pas possible. Et en fait, je trouve que ça, c'est vraiment une des clés justement de l'abondance. C'est qu'on ne peut pas savoir ce que la vie a prévu pour nous, mais il faut lui laisser la possibilité de nous le montrer.
0: À la fin du livre, vous proposez également un petit cadeau à vos lecteurs. Pouvez-vous nous expliquer pourquoi vous avez souhaité ajouter cette surprise à la fin du roman ?
1: Alors, je dirais pas ce que c'est le cadeau, mais effectivement, quand je suis en dédicace, donc seulement quand vous me l'achetez directement, vous recevez ce petit cadeau, j'ai trouvé que ça pouvait permettre, vous allez me dire, ça pouvait permettre d'augmenter la puissance de ce qu'on venait de lire. Je trouve que lorsqu'on lit le livre, déjà, il y a plein de choses, je pense, qui changent à l'intérieur de nous, dans notre façon de penser, et ce cadeau vient mettre un point final et vient prouver, vient ancrer, vient démontrer que si, tout ce qu'on vient de lire est possible. Alors évidemment, c'est un clin d'œil, mais voilà. Ça vous a plu ?
0: J'ai beaucoup aimé, je m'y attendais pas forcément.
1: Ok.
0: Je croyais quelque chose de plus simple, et en fait, on comprend tout de suite, hein, quand on ouvre le cadeau, qu'est-ce que c'est et que ça représente par rapport au livre.
1: Ah, génial. Merci.
0: Alors, vous avez déjà reçu notamment de bons retours, hein, sur ce roman de la part d'Amélie Nothomb, hein, que beaucoup connaissent. Que pouvez-vous dire justement aux auditeurs pour leur donner envie de lire 27 reflets ?
1: Ah bah, je crois qu'on en a déjà dit beaucoup. C'est vrai que Amélie Nothomb, c'était une aventure incroyable. C'était une partie de mon abondance. Vous voyez, l'abondance, c'est pas que l'argent. Et l'abondance, pour moi, là, c'est clairement Amélie Nothomb qui, quelque part, valide mon roman. Voilà, puisqu'elle a accepté de mettre ses mots sur la couverture. Donc, elle a adoré et elle a accepté que je mette ça sur la couverture. Et je l'ai vue à Orléans. J'ai eu la vidéo sur mes réseaux sociaux. Je l'ai vue à Orléans et elle m'a reçue en disant « C'est vous qui avez écrit ce livre génialissime. » Donc, autant vous dire que ça, c'est de l'abondance aussi.
0: Sinon, nos éditeurs peuvent-ils se procurer ce roman 27 reflets ? Est-il disponible en librairie, sur Internet ou directement auprès de vous ?
1: Alors, il est disponible partout, en librairie, sur Internet, sauf que du coup, vous n'avez pas le petit cadeau. Et pour avoir le livre dédicacé plus le petit cadeau qui va avec, eh bien, soit il faut me suivre sur les réseaux sociaux, j'annonce mes dédicaces régulièrement, soit me contacter par Instagram, Facebook, enfin voilà.
0: Et d'ailleurs, pour les auditeurs qui souhaitent en savoir davantage sur votre travail et suivre votre actualité, comment peuvent-ils vous contacter ou vous retrouver ?
1: Alors, on peut me suivre sur Instagram, Marie-Laure Tessèdre, Marie M-A-R-Y-L-A-U-R-E, Tessèdre, T-E-Y-2-S-E-D-R-E. Pareil sur Facebook où j'ai une page autrice. Et puis j'ai un site internet qui est en ce moment en travaux. Voilà. Donc www.marie-laure, donc Marie avec un Y-6-T7.com.
0: Et pour la suite, avez-vous de nouveaux projets d'écriture ? Travaillez-vous actuellement sur un prochain livre ou avez-vous déjà de nouvelles idées ou de nouveaux projets en préparation ?
1: Alors, je ne manque pas d'idées. J'ai plusieurs livres en préparation. Je dois en avoir 8 de presque terminés sur mon ordinateur. Mais pour l'instant, je suis vraiment en promotion de ce 27 reflets. Et du coup, ça prend du temps aussi.
0: Pour terminer cette interview, quel message aimeriez-vous adresser à nos auditeurs et à vos lecteurs ? Avez-vous un dernier mot à partager avec eux ?
1: Eh bien, écoutez, je vous souhaite toute l'abondance dont vous pouvez rêver et j'espère que éventuellement ce livre pourra vous en donner quelques clés.
0: Merci Madame Tessèdre d'avoir accepté de répondre à nos questions et de nous avoir présenté votre parcours ainsi que votre deuxième roman 27 reflets. À travers cet échange, nous avons pu découvrir votre univers, votre travail d'autrice et le message autour de l'abondance que vous souhaitez transmettre à vos lecteurs. Nous vous souhaitons encore beaucoup de succès pour la suite de vos projets et de belles rencontres autour de ce roman. Merci encore et à bientôt.
1: Merci Joséphine, vous étiez une de mes belles rencontres autour de ce roman.
0: Au revoir.
1: Au revoir.

0: Bonjour à tous.
1: Il avait quitté les Bleus sur un carton rouge il y a 20 ans. Il est de retour sur le banc, c'est officiel. Zinedine Zidane est le nouveau sélectionneur de l'équipe de France. Le président de la Fédération française de football, Philippe Diallo, vient de l'annoncer lors de la conférence de presse de présentation du nouveau sélectionneur. Après 14 ans de Didier Deschamps et 5 ans après son départ du Real Madrid, Zinedine Zidane est donc nommé pour le poste qu'il attendait depuis plusieurs années et c'est un rêve pour lui.
2: Aujourd'hui, pour moi, c'est juste une continuité, quelque part un rêve. J'ai eu des propositions pendant ces 4-5 ans pour reprendre un club et je les ai toutes refusées pour l'équipe de France. Après mon expérience avec le Real Madrid, c'était la seule chose que je voulais faire, c'est entraîner cette équipe de France. Je l'ai connue gamin, j'ai commencé minime, j'ai franchi toutes les étapes jusqu'à arriver à la sélection A, qui est le summum. Aujourd'hui, j'ai l'opportunité d'être le sélectionneur de cette équipe et je vais tout donner pour que cette équipe continue à gagner. C'est la seule chose qui m'anime, travailler pour cette équipe, c'est pour qu'elle continue à gagner.
1: Zinedine Zidane disposera de 2 mois pour préparer son premier rendez-vous officiel prévu le 25 septembre face à la Turquie en Ligue des Nations. L'actualité, c'est également 4000 touristes évacués de façon préventive de Lacanau. Ils ont reçu une alerte ce matin de la préfecture de la Gironde alors que le feu lui reste stabilisé mais pas fixé. Et la hausse des températures et un vent plus sec font craindre de possibles reprises. Un incendie qui a des conséquences économiques importantes sur la région. Le ministre délégué à l'industrie, Sébastien Martin, doit réunir les acteurs économiques jeudi à Bercy. Cette terrible découverte à Orange, 5 corps de bébés ont été retrouvés au domicile d'un couple dans des cartons. Selon les enquêteurs, la femme a accouché hier d'un enfant en bonne santé à la suite d'un troisième déni de grossesse. Et puis on termine avec un mot de cyclisme, mais la saison n'est pas encore finie pour Tadej Pogacar. 2 jours après son 5e sacre sur le Tour de France, le Slovène est maintenant attendu en Espagne pour la Vuelta. Elle débutera le 22 août prochain. Voilà pour l'essentiel de l'actualité. Excellente journée à tous.
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1: En Gironde, les pompiers sartois en première ligne et sapeurs-pompiers de la Sarthe poursuivent leur mobilisation en Gironde avec notamment des renforts dans les dispositifs de commandement. On participe à l'effort de guerre, le colonel hors-classe Christophe Frerson, directeur du service départemental d'incendie et de secours de la Sarthe, est arrivé à Bordeaux dans la nuit de vendredi à samedi, tandis que la Gironde est dévorée par les flammes sur une superficie de 42 000 hectares. On est parti avec deux directeurs, le chef de mission et contrôleur général Bruno Maestrassi, avec qui j'ai travaillé en Corse, m'a notamment sollicité avec un autre collègue des Bouches-du-Rhône pour renforcer l'équipe de commandement en soutien du directeur du SDIS 33, indique le patron du SDIS 72. Basé à Bordeaux, au centre opérationnel départemental d'incendie et de secours de la Gironde et au centre opérationnel départemental, au cœur du réacteur de cet incendie hors norme, le colonel Frerson apporte son écho. C'est une grosse coordination nationale. On apporte du soutien, du conseil et de l'aide. On appelle ça un méga fire, c'est-à-dire qu'il s'agit d'un incendie d'au moins 10 000 hectares avec des répercussions socio-économiques à long terme. On rencontre ça habituellement en Californie, décrit le numéro 1 des pompiers en Sarthe, lui-même impressionné par l'ampleur du sinistre, soumis aux caprices du vent et d'un périmètre qui atteint 120 km. 2000 sapeurs-pompiers du territoire national sont en renfort des 500 soldats du feu du SDIS 33. Dans la nuit de vendredi à samedi, toutes les zones de France ont envoyé un total de 100 fourgons, pompes, tonnes pour renforcer le dispositif. En Sarthe, on a envoyé deux engins et un chef de groupe, soit 14 hommes immédiatement engagés sur le terrain, rappelle Christophe Frerson. Les pompiers de la Sarthe renforcent également les effectifs dans le Var. Le premier détachement était de retour hier soir avec... Après plusieurs jours d'engagement, il est relevé par une colonne sous le commandement du commandant Alexandre Grosse. Au total, plus de 40 sapeurs-pompiers sont engagés en Gironde et dans le

confie en quelques chiffres son pessimisme. La moyenne de production sur du maïs non irrigué varie sur une année normale entre 11 et 12 tonnes de matière sèche à l'hectare. Là, d'après les premiers retours, nous en sommes à 2 tonnes, voire moins. Sur 150 hectares, Pascal Clément consacre 70 au maïs, dont 20 sont irrigués. C'est ce qui me sauve, relève-t-il. Cet apport en eau ne sera malgré tout pas miraculeux, vu les conditions. D'ailleurs, par endroit, l'irrigation n'y a rien fait. Tout a cramé. Dans un tel contexte se pose cette question cruciale et anxiogène pour les éleveurs de la Sarthe et plus généralement de France. Comment allons-nous nourrir nos bêtes? Il va falloir s'adapter parce que fatalement nous allons manquer d'aliments. Ici nous avons pu faire du foin, chez de la paille. Je ne suis pas le plus à plaindre, mais d'une manière générale, il va falloir remettre la main à la poche pour acheter à manger aux bêtes. Nous comptons beaucoup sur la solidarité, poursuit-il. Nous avons mis en place une plateforme permettant de mettre en relation ceux qui ont du maïs à vendre et que ceux qui en cherchent, indique Pascal Clément, par ailleurs élu à la FDSEA. L'idée est que des exploitants qui ont des excédents puissent être mis en relation avec leurs voisins dans le besoin. La Sarthe doit avoir la capacité de nourrir ses animaux, mais à condition que tout le monde joue le jeu sans spéculer. Je veux croire qu'il y a encore du bon sens dans le monde agricole. Si le maïs semble être le nerf de la guerre dans cette bataille pour nourrir les troupeaux, d'autres solutions pourraient être envisagées. Essayer de trouver d'autres aliments comme la pulpe de betterave, de l'industrie sucrière ou les drèches qui sont des restes de brasserie, des produits que nous pourrions acheter en temps normal. La pomme de terre aurait pu être une alternative en complément, mais cette année, rien à espérer de grandiose non plus à ce sujet. Les animaux ne trouvent rien à manger dans les prairies, tout est grillé, certains vont devoir vendre leurs bêtes parce qu'ils ne pourront pas les nourrir correctement. Vendre son outil de travail, c'est assez horrible. Pascal Clément, qui élève 120 vaches laitières, de conclure, l'objectif majeur de l'agriculture et de l'élevage notamment sera de s'adapter au changement climatique dont on perçoit depuis quelques semaines toute l'ampleur. Je n'ai pas envie de revivre un tel été. Tout a été d'une violence extrême. Nous avions connu des épisodes de sécheresse et de forte chaleur, mais pas de façon aussi intensive et aussi répétée. Tout près de l'exploitation de Pascal Rivière coule une petite rivière. Ma plus grande frustration, c'est de voir qu'elle n'est devenue qu'un filet d'eau, alors qu'en mai, elle débordait d'une centaine de mètres de chaque côté, se désole-t-il. En février, elle débordait complètement et ce qui s'est trouvé dans les champs correspondait à 10 fois mes besoins pour l'irrigation. Alors continue Pascal Clément, le stockage de l'eau, il va falloir vraiment y réfléchir. Stocker l'eau, c'est aussi protéger les populations, car avec le dérèglement climatique, nous avons droit aussi à des épisodes de pluie diluvienne. Stocker l'eau, on l'a fait pour construire des barrages et produire de l'électricité. Là, il faut poser à nouveau le problème sur la table et s'y pencher véritablement. Un périple de 3000 km pour aider Messina Chirurgie Cardiaque. J'ai la volonté d'aller jusqu'au bout. La détermination d'Henri Mortagne est palpable. Depuis le 21 avril, le Manceau de 76 ans s'est lancé un défi audacieux. Rallié Aix-la-Chapelle en Allemagne, à Lisbonne au Portugal, à pied, un périple de 3000 km. S'il relève ce défi, c'est pour la bonne cause. Henri Mortagne marche pour l'association Messina Chirurgie Cardiaque qui vient en aide aux enfants atteints de malformations du cœur. Les enfants sont l'avenir. Le cœur permet de vivre, justifie-t-il. Pour moi, marcher pour marcher n'a plus de sens, donc je trouve un but avec cette démarche humanitaire. Parti depuis plus de 80 jours, le courageux marcheur a déjà parcouru 2200 km, soit plus de la moitié de son trajet jusqu'à Lisbonne. Le périple avance bien, les dons un peu moins. Henri Mortagne n'a rassemblé que 1 510 €, une somme bien en dessous de ses espérances. Henri Mortagne se définit comme un pèlerin aux journées bien tracées. Il dort chaque nuit dans un endroit différent, le plus souvent chez l'un des hébergeurs du chemin de Compostelle. Levé 5h du matin, le marcheur part dès 6h avec son sac de 5 kg sur le dos. Ce sont 20 à 40 km que le retraité avale pour arriver en début d'après-midi à son lieu d'étape. Actuellement au nord de l'Espagne, près de Burgos, le Manceau s'adapte aux fortes chaleurs en partant le plus tôt possible. Avant l'Espagne, Henri Mortagne effectue un bout de route en Allemagne puis en Belgique pour arriver dans le nord de la France. La traversée de l'Hexagone par la diagonale du vide a duré près de 2 mois avant l'entrée sur le territoire espagnol fin juin. Le chemin n'a pas été de tout repos. Dès le début du périple, le randonneur a peiné à trouver des logements lors de ses étapes en Allemagne et en Belgique. Une fois en France, fini les soucis de dortoir, mais la météo a fait des siennes. L'enfer du Nord n'est pas seulement une course cycliste, c'est aussi ce qui ressort du récit d'Henri Mortagne après ses nombreuses galères dans le nord-est de la France. Poursuivre un but à vocation solidaire l'aide à continuer. Cela faisait quasiment 3 mois que le Manceau a quitté ses proches pour se lancer dans cette aventure qui nécessite parfois de se réconcilier.

0: Avec la solitude, en ce moment, la retraitée continue sa route en compagnie d'un Belge venu accomplir le chemin sur Saint-Jacques-de-Compostelle. Les marcheurs se sont rencontrés lors d'une étape difficile, tous deux trempés jusqu'aux os. Leurs hébergeurs sont venus les chercher. Ils ont fait connaissance à l'auberge, puis ils sont partis sur des chemins différents le lendemain. Une fois qu'il aura atteint Santiago de Compostela, Henri Mortagne continuera sa route jusqu'à Lisbonne, où il devrait arriver fin août. Pour soutenir le défi d'Henri Mortagne, il est possible de faire un don à l'association Mécénat Chirurgie Cardiaque via un lien sur son blog défi-compostelle-henrimortagne.fr. Le marcheur alimente également sa page internet avec des récits quotidiens de son aventure. La Transvap, une famille au charbon, deux générations de rossignols perpétuent une passion à bayer. Depuis 1975, la Transvap compte sur sa centaine de bénévoles pour permettre aux touristes et aux spectateurs curieux de retrouver l'âme du rail d'antan. Parmi ce groupe, une famille pionnière du développement de cet endroit situé à une trentaine de minutes du Mans. Depuis sa création en 1928, plus de 20 000 km du réseau ferré d'intérêt local, soit la quasi-totalité du maillage de l'époque, ont été laissés à l'abandon. Des voies construites à l'économie qui ont un jour permis à des milliers de voyageurs de voir leur trajet être facilité du jour au lendemain. En Sarthe, la ligne reliant Mamers à Saint-Calais a suivi le même destin, créée pour rejoindre Conéré, point de passage d'une voie nationale reliant Paris. Cette ligne imaginée par les élites de la région a pu vivre 109 ans d'histoire jusqu'à son arrêt définitif en 1977. Bref, l'histoire de la Transvap, c'est d'abord celle d'un sauvetage sur ces 77 km de voie. Seuls 17 km de Conéré à bon état ont pu être récupérés pour éviter le pillage du site. Avec ses 48 ans de bénévolat, Gilbert Rossignol fait partie des pionniers de la remise en route d'une partie de ce patrimoine français du rail. On fait partie des meubles, plaisante son fils Nicolas, 41 ans, avec son père. Il cumule bientôt 90 ans d'engagement. Une histoire liée au rail, mais une histoire familiale avant tout, de même de transmission même, qui s'est écrite naturellement entre le père Gilbert et ses deux fils. Nicolas est aujourd'hui conducteur de train de marchandises, tandis que son frère Johan est aux manettes pour la SNCF de plusieurs TGV. Pourtant, le cadet avoue, si j'avais à choisir, je préférerais passer 10 à 12 heures ici, c'est plus vivant. La vie associative apporte souvent son lot de souvenirs marquants, et avec les deux hommes, ce n'est pas ce qui manque. Pour Nicolas, son souvenir fort, ce sont les 50 ans de l'association fêtée l'année dernière en grande pompe. Il y avait la locomotive Marc Séguin de 1829 et la présence d'un TGV récent. On a réussi à avoir les antipodes entre le premier train à vapeur et le train le plus récent. C'était un bon week-end, les gens ont vu ce qu'on faisait, notre sérieux, et après ça, on a eu l'arrivée d'une quinzaine d'adhérents. Gilbert se félicite quant à lui d'être un thème proposé tout au long de l'année lors des fêtes populaires et religieuses, une passion qui peut malheureusement aussi garder des traces. En 2019, Nicolas subit un accident grave qui marque encore son corps dans une locomotive qu'il pilote, une conduite saute, l'aspergeant d'eau bouillante, brûlé sur 22% de son corps. Le conducteur de train est et 6 mois après de retour à son poste. Aujourd'hui, le petit groupe de bénévoles né il y a plus de 50 ans en arrière s'est considérablement agrandi. Du plus jeune du haut de ses 15 ans jusqu'au plus âgé et de ses 104 printemps, c'est plus d'une centaine d'adhérents qui se relaient sur le site pour s'occuper des travaux. Les différentes maintenances et de l'accueil au public, on n'a jamais eu autant de bénévoles. Se réjouissent les deux hommes, même s'ils avouent manquer de jeunesse dans leur rang. La santé de l'association est au mieux grâce au département qui œuvre à la préservation de ce site. Classé monument historique, 3000 spectateurs ont été accueillis depuis le début de cette saison en avril, se réjouit Nicolas. Le site est ouvert le mardi, jeudi, samedi et dimanche. Un escape game est organisé ce dimanche de 13h30 à 18h, tarif 20 euros par personne. Plus d'informations sur le site transvap.fr. Mamers, deux médailles de bronze européennes pour Léa Chartier en Italie. Du 19 au 26 juillet, les championnats d'Europe ont été particulièrement riches en émotions pour Léa Chartier. À seulement 14 ans, la jeune licenciée de Mamers Roller Sport repart d'Italie avec deux médailles de bronze. Après son podium sur le 1000 mètres, déjà historique pour son club, Léa a de nouveau goûté aux joies du podium sur le 8000 mètres à élimination sur route. Pour cette épreuve, les sélectionneurs tricolores lui avaient confié une mission essentielle, épauler Sarah, désignée considérée comme leader de l'équipe. Une tâche que la jeune mère Tine a assumée avec sérieux et générosité. Depuis le début de la compétition, elle avait déjà démontré son sens du collectif en participant au travail d'équipe sur le 5000 mètres à points, sur piste puis sur route, au profit de ses leaders qui avaient à chaque fois décroché le titre européen sur cette nouvelle course. La stratégie française s'est parfaitement mise en place. Noah a notamment œuvré pour maintenir les tricolores aux avant-postes, tandis que Lenaya est restée dans le sillage de Sarah pour la protéger et lui permettre de conserver ses forces en vue de l'emballage final. À l'approche du dernier tour, tout semblait réuni pour une nouvelle victoire française. Sarah a lancé son sprint, mais l'Italienne est finalement parvenue à la devancer sur la ligne. Lenaya n'a toutefois rien lâché. Elle a, elle aussi, produit son effort dans les derniers mètres pour aller chercher une superbe troisième place. Cette deuxième médaille de bronze couronne une semaine exceptionnelle pour la jeune Mamertine. Après un court repos, elle retrouvera la compétition en août avec deux manches de Coupe d'Europe en Italie et en Belgique. En septembre, elle rejoindra le pôle espoir de Saint-Brieuc pour poursuivre sa progression et ses rêves de roller, voire de glace. Ses résultats font aussi la fierté de son club. Lenaya tient enfin à remercier toutes les personnes qui l'ont encouragée sur les réseaux sociaux et par SMS, un soutien précieux qui l'aide elle aussi à croire en ses rêves. Maine Saônois, 5 musées, 5 histoires à découvrir cet été sur le territoire. Le nouveau dépliant de l'Office de tourisme Maine Saônois met en lumière ceux qui préservent et transmettent le patrimoine du territoire. Mardi dernier au musée Simca, passons à Bonne Étable, l'Office de tourisme Maine Saônois a présenté son nouveau dépliant, 5 collections, 5 passions, histoire d'hier, fierté d'aujourd'hui, un support repensé pour valoriser les 5 musées du territoire et les passionnés qui les font vivre. Côté d'Yvette Sourdi, présidente de l'Office de tourisme, de Brigitte Hérisson, directrice, et de Sophie Alliès, conseillère en séjour, chargée de communication, étaient réunis les représentants des 5 musées partenaires. Cette rencontre concrétisait plusieurs mois d'échanges et de travail collectif. Fruit d'une collaboration entre l'Office de tourisme et les structures muséales, ce dépliant a pour ambition de faire découvrir la richesse historique, culturelle et humaine du Maine Saônois, doté d'une nouvelle identité graphique, de photographie renouvelée et d'informations actualisées. Il intègre désormais le musée Simca Passion de Bonne Étable. Imprimé à 6000 exemplaires, il sera disponible dans les bureaux de l'Office de tourisme de Mamers et Bonne Étable, dans les 5 musées et auprès des partenaires. Il invite les visiteurs à découvrir le musée Simca Passion, la maison du chanvre et de la ruralité à Saint-Rémy-du-Val, l'écomusée La Grange à Saint-Côme-en-Véret, la maison du sabot et des métiers d'antan à Neufchâtel-en-Saônois et la maison d'école natale de Catherine Paysan à Bonne Étable. Derrière chacun de ces lieux, des bénévoles passionnés s'engagent pour préserver la mémoire locale et valoriser un patrimoine français riche en transmettant des savoir-faire et des histoires parfois méconnues. En réunissant ces 5 musées sur un même support, l'Office de tourisme souhaite créer des passerelles et inviter les visiteurs à poursuivre leur découverte du Maine Saônois. Segri Babine Santois 72 donne une seconde chance aux animaux. Créée en 2021 par Nathalie Nouvelière, l'association Babine Santois 72 recueille chiens et chats, les place en famille d'accueil avant l'adoption. À Segri, les bénévoles de Babine Santois 72 se mobilisent depuis 2021 pour venir en aide aux chiens et aux chats abandonnés en maltraitance ou maltraités. L'association a été créée par Nathalie Nouvelière après plusieurs années d'expérience dans la protection animale. Avant, j'ai des différentes associations, j'avais un réseau de connaissances et j'ai décidé de créer la mienne, explique la présidente. Le principe est simple, les animaux recueillis sont placés en famille d'accueil, le temps d'évaluer leur comportement et de leur offrir un environnement adapté. En 6 ans, près de 800 animaux auraient ainsi été sauvés, une dizaine de bénévoles et autant de familles d'accueil participent aujourd'hui au fonctionnement de l'association, mais cette mission a un coût: alimentation, croquettes, soins vétérinaires, identification, vaccins, vaccination ou stérilisation représente des dépenses importantes. Pour financer ces actions, l'association compte sur les dons de particuliers, le soutien de commerçants, mais aussi sur 2 subventions municipales de Beaumont-sur-Sarthe et de Segri. Les bénévoles interviennent parfois bien au-delà du territoire, jusqu'en Dordogne, et n'hésitent pas à mettre la main à la poche lorsque la situation l'exige. On ne peut pas sauver tous les animaux, mais on fait notre maximum, résume Nathalie Nouvelière. L'association a récemment mesuré la force de solidarité locale alors qu'une chienne s'était échappée. Après la rupture de son harnais à Saint-James-sur-Sarthe, un appel avait été lancé sur les réseaux sociaux. La publication a recueilli plus de 15 000 mensonges et 1 500 commentaires. Après 2 jours de recherche, 2 adolescents, lui et Erwan, ont retrouvé l'animal qui s'était réfugié près de la rivière. Aujourd'hui, Babine Santois, 72, recherche de nouvelles familles d'accueil pour chiens et chats, mais aussi des dons de nourriture, de jouets et de matériel. L'association appelle également les collectivités locales à renforcer leur soutien. Pour adopter ou obtenir des renseignements, 06 31 91 58 30, les animaux à l'adoption sont également présentés sur les réseaux sociaux de l'association. Page Facebook Babine Santois 72 et sur Instagram.
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0: Votre point télé pour cette soirée du mardi 28 juillet, film d'action sur TF1 à 21h10, Le Transporteur. À Miami, le gouvernement fédéral mène une lutte sans merci contre les narcotrafiquants pour protéger le fils d'un des fonctionnaires qui les combat. Il a été fait appel à Franck Martin, l'as du volant, mais un mercenaire parvient à enlever l'enfant et Franck est soupçonné de complicité. Sur France 2, rendez-vous en terre inconnue, un documentaire avec Kenji Girac chez les Turkana à 21h10. À l'occasion des 20 ans de rendez-vous en terre inconnue, Frédéric Lopez a pris la route une dernière fois aux côtés de Kenji Girac en direction des plaines désertiques du nord-ouest du Kenya, terre du peuple Turkana, sur les rives du plus grand lac salé d'Afrique. Il découvre des familles animées d'un courage et d'une résilience hors normes. Sur France 3, série policière OPJ à 21h10. En première partie de la soirée, Nid de Vipère, Victor Chance, détective privé un peu dépassé, assiste impuissant à un meurtre grâce à des caméras qu'il a illégalement installées dans un haras avec sa fille. Il est le seul à avoir vu le tueur. Leurs vies sont aussitôt menacées. Jackson se retrouve obligé de faire équipe avec ce témoin encombrant. Un deuxième épisode vous sera proposé à 23h. Sur France 5, film policier, La mariée était en noir à 21h. Deux jeunes gens viennent de se marier et sortent de l'église. Soudain, l'homme s'effondre, touché à mort par une balle venue d'on ne sait où. Julie, la jeune veuve, tente de se suicider, mais sa mère l'empêche. Elle part ensuite à la recherche des hommes qu'elle tient pour responsables de la mort de son mari. Sur M6, votre magazine Zone Interdite, présenté par Ophélie Meunier à 21h10. Turquie, Albanie, Monténégro, enquête sur les nouvelles destinations stars de la Méditerranée. Parmi les nouvelles destinations stars de la Méditerranée, la Turquie, paradis des hôtels all inclusive. L'Albanie et ses road trips hors des sentiers battus, ou encore le Monténégro, permettent tous les trois soleil, plage de rêve et bon plan. Sur Arte, un documentaire, la Méditerranée en feu, à 21h, après l'article, la région du pourtour méditerranéen est l'une des zones les plus sensibles au changement climatique. Elle se réchauffe environ 20% plus vite que la moyenne mondiale. De ce territoire peuplé de 500 millions d'habitants, la transformation s'opère désormais à un rythme si rapide qu'elle est perceptible au cours d'une vie humaine. Depuis 1982, la Méditerranée s'est réchauffée de 1,6 degrés. Quelques suggestions pour les chaînes de la TNT. On va commencer par Gulli avec un film d'animation, Inspecteur Sun et la malédiction de la veuve noire, à 21h05. Dans les années 30, Sun, une araignée détective, embarque pour des vacances bien méritées à San Francisco, mais le meurtre d'un médecin va chambouler ses projets. Un film d'animation original et soigné, hommage au classique du film noir BG. Sur C-Star, soirée théâtre avec Sacrée Soirée à 21h10. Alban, célibataire endurci, ne croit plus en l'amour. Sa vie bascule lorsqu'il tombe sous le charme de Laetitia, sa nouvelle voisine, qu'il reçoit chez lui. Mais l'arrivée imprévue de son ami d'enfance, Samy, les interventions du gardien de l'immeuble, Manuel, sèment le chaos dans cette soirée qui devait être parfaite. Sur Sister, La colère des titans, c'est un film fantastique à 21h10. 10 ans après avoir triomphé du redoutable Kraken et sauvé la cité d'Argos, Percé a tourné le dos à son héritage divin. Vivant désormais comme un humble pêcheur, il tente d'échapper à l'ombre de son passé tout en élevant seul son fils. Mais les dieux, eux, n'ont pas oublié son existence. Alors que l'équilibre du pouvoir sur l'Olympe vacille, Hadès, assoiffé de domination, orchestré un coup audacieux. Il capture Zeus, le roi des dieux, et l'enferme dans les profondeurs des enfers. Privé de sa protection, le monde des mortels se retrouve à la merci du chaos et les signes d'une colère divine se multiplient. Les océans se déchaînent, la terre tremble, les créatures légendaires libérées de leurs chaînes sèment la terreur pour percer. Le temps de la retraite est révolu. Contraint de reprendre les armes, il doit affronter non seulement les forces d'Hadès, mais aussi ses propres démons. Et on termine avec la chaîne W9 qui vous présente un documentaire à 21h10. Les 20 chansons Jean-Jacques Goldman préférées des Français. Artiste discret, Jean-Jacques Goldman a vendu pas moins de 28 millions d'albums en France et trône à la première place des personnalités préférées des Français. Grâce à un classement établi sur la base d'un sondage IFOP, les 20 chansons préférées de Jean-Jacques Goldman sont mises à l'honneur dans ce documentaire.

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2: Pendant l'été, la BCO de Sarthe-Alpes-Mancelles vous propose de nouvelles animations et notamment pendant ce mois d'août, retrouvons Joannick Chevreau, chargée de mission de la BCO de Sarthe-Alpes-Mancelles sur l'antenne. Bonjour.
3: Oui, bonjour.
2: Donc avant d'aborder le programme, un petit mot sur l'actualité météo face aux périodes de canicule actuelles. Quels conseils vous pourriez donner à chacun de nos auditeurs pour participer à préserver la biodiversité locale près de chez nous?
3: Eh ben, l'idée, autant que possible, c'est de laisser des points d'abreuvement, notamment pour la petite faune. C'est plutôt recommandé. Et après, on va dire, dans les mesures qui peuvent être préconisées, mais sur du plus long terme, la présence d'arbres, notamment dans les jardins, va être très bénéfique au maintien de, enfin, à la préservation de la biodiversité par les temps de forte chaleur. Parce que du coup, on remarque bien dans nos constats, nous, que beaucoup de choses viennent se réfugier dans les feux quand il fait trop chaud. Donc voilà, c'est pas un conseil sur du court terme, mais par contre, je ne peux que recommander de planter des arbres un peu partout pour essayer de tamponner ces épisodes un peu exceptionnels.
2: On va parler des animations à présent. Donc, première animation le mercredi 5 août, rendez-vous à Moulins-le-Carbonel pour une animation que vous avez nommée Petit Caillou ou Grande Histoire. Alors, que va nous apprendre cette balade géologique?
3: Je disais donc, du coup, l'idée c'est que on va découvrir la géologie des Alpes-Mancelles via un petit parcours qui va border la Sarthe, dans lequel on va pouvoir en fait découvrir une diversité de faits géologiques, que ce soit la formation du massif armoricain, les épisodes volcaniques, et derrière le tracé de la Sarthe qui a creusé la roche à certains endroits. Et le point final de cette balade étant une vue sur la roche Bécu située sur Saint-Céméry, qui permettra aussi de discuter notamment de toutes les formations géologiques que sont le grès armoricain, le granit, etc., qui sont présents sur le secteur. Donc voilà, on est sur une petite balade, on va être entre 2 et 3 km dans un parcours un petit peu escarpé, donc il faut quand même plutôt avoir un peu de conditions physiques, mais par contre très joli et très diversifié dans ce qu'on vous pourrez voir en termes de roches. Donc c'est, je ne peux que recommander les personnes de venir découvrir les Alpes-Mancelles au travers de cette animation.
2: Voilà, le rendez-vous est donné à 14h, parking du hameau du pont à Moulins-le-Carbonel pour cette animation du mercredi 5 août. Rendez-vous ensuite le mardi 18 août à Sougé-le-Ganelon pour une nouvelle édition de la nuit de la chauve-souris. Alors, on sait que les chauves-souris, voilà, sont parfois mal perçu, est-ce qu'on peut donner quelques informations
3: sur... L'idée, c'est justement de démystifier un petit peu toutes les craintes autour des chauves-souris. Je sais qu'il y en a beaucoup qui ont peur que ça suce le sang, que ça s'accroche dans les cheveux, que voilà, c'est que ça effraie un petit peu les animaux de compagnie ou autres. La vérité étant qu'on est quand même plutôt sur des espèces très inoffensives pour nous, beaucoup plus agiles que nous, et donc du coup avec une qui finalement se piège rarement ou dans quoi que ce soit, elle ne s'accroche jamais dans les cheveux, c'est vraiment un mythe populaire. Et l'idée par cette intervention-là, c'est aussi de parler de nos chauves-souris, celles qu'il y a sur notre territoire, parce qu'il faut savoir qu'il n'y a pas qu'une seule espèce de chauves-souris, on a une vingtaine d'espèces de chauves-souris différentes dans les Alpes-Mancelles, et qu'en fait, selon leur comportement, la façon dont elles émettent des ultrasons, on est capable en fait de savoir si on a telle espèce qui est présente, sachant quand même en global qu'une des particularités des chauves-souris, c'est qu'elles sont majoritairement menacées depuis déjà de nombreuses années, mais qu'on a du mal à le voir factuellement parce que ce sont des animaux nocturnes. Comme la plupart des animaux nocturnes, ça reste finalement assez discret.
2: Donc rendez-vous fixé à 20h, place de l'église de Sougé-le-Ganelon, ce mardi 18 août. Alors comment s'inscrire sur ces animations que vous proposez pendant ce mois d'août?
3: Donc du coup, pour les deux animations, donc celle sur la géologie comme celle des chauves-souris, il y a une réservation qui est conseillée, qui peut se faire en appelant la maison du parc au 02 33 81 13 33. et une réservation qui peut aussi maintenant être faite en ligne depuis cette année via l'agenda du site internet du parc et géoparc Normandie-Maine. Donc il suffit en fait d'aller sur le site internet, dans l'onglet agenda, de trouver l'animation qui vous tente, et là du coup vous pouvez vous inscrire en ligne assez facilement. Je précise quand même que pour toutes les animations que je viens de vous citer, c'est gratuit. Donc du coup l'inscription est gratuite aussi, y compris sur internet.
2: Alors, on rappelle que l'ABC Haute-Sartoise Pemancelle se déroule sur 5 communes, donc 5 communes engagées, Assiette-Bois, Moulins-le-Carbonel, Saint-Léonard-des-Bois, Saint-Paul-de-Gautier et Souges-le-Galnon. Mais ces animations cependant sont ouvertes à tous.
3: Et bien sûr, ouais, l'idée c'est de faire découvrir la biodiversité au plus grand nombre et plutôt profiter du projet d'ABC pour en fait faire rayonner, on va dire, la biodiversité du territoire et la faire découvrir au plus un maximum de personnes.
2: Et est-ce qu'on peut avoir quelques informations sur les prochaines animations à venir ?
3: Alors du coup, les animations qui arriveront au mois de septembre, on va en avoir plusieurs, puisque septembre-octobre, durant l'automne, on va travailler déjà sur une journée, on va faire une animation au cours des journées européennes du patrimoine, en association avec l'Office de tourisme des Alpes-Mancelles et l'association Mémoire et Patrimoine qui est basée à Souges-le-Galnon, pour faire découvrir ce qu'on appelle les patrimoines de Souges. Et par patrimoine, en fait, on veut faire découvrir le patrimoine historique, le patrimoine bâti, mais aussi le patrimoine naturel. Et donc, du coup, ça va être une animation à deux voix, enfin à trois voix, avec le mot patrimoine, pour justement présenter ces différents patrimoines selon les compétences de chacun.
2: On aura l'occasion de reparler donc sur l'antenne de Radio Alpes-Mancelles. Rendez-vous en septembre. Et d'ici là, donc, on invite nos auditeurs à participer à ces deux animations qu'on leur a proposées. Mercredi 5 août à 14h, Petit Caillou, Grandes Histoires, c'est à Moulins-le-Carbonel. Et mardi 18 août, Nuit de la Chauve-Souris, c'est à 20h. Rendez-vous place de l'église de Souges-le-Ganelon.
3: Merci beaucoup.
2: À bientôt.
3: À bientôt, au revoir.
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4: 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La commune de Nouhan organise une grande journée commémorative et festive à l'occasion de la borne du serment de Koufra le samedi 8 août 2026. Pour nous en parler et nous présenter le programme de cette journée, nous recevons Thierry Dubois, troisième adjoint au maire et président de l'association communale de Nouhan, ACN. Alors monsieur Dubois, bonjour.
5: Bonjour.
4: Pour commencer, pourriez-vous nous présenter cette commune de Nouhan ainsi que l'association communale de Nouhan? Quel est son rôle et quelles sont ses principales missions au sein de la commune?
5: Alors la commune de Nouhan, c'est entre 250 et 280 habitants. Pour ce qui concerne l'association, elle a été créée essentiellement pour cette manifestation du 8 août. Elle a pris naissance au mois de novembre de l'année dernière. Nous avons au bureau, nous sommes 8, et aujourd'hui nous travaillons depuis le début de l'année 2026 pour organiser cette manifestation qui se déroulera donc effectivement le samedi 8 août.
4: Vous êtes à la fois troisième adjoint au maire de Nouhan et président de cette association communale de Nouhan. Pouvez-vous nous expliquer plus précisément quelles sont vos fonctions et en quoi consiste votre rôle au quotidien?
5: Alors, en tant que troisième adjoint de la mairie, je m'occupe de ce qui est de l'animation du site internet de la commune. Je m'occupe aussi de tout ce qui est animation culturelle pour la commune de Nouhan. C'est pour cette raison que Claude Morin m'a demandé de prendre la présidence de l'association communale de Nouhan et de gérer cette manifestation.
4: Alors, la commune de Nouhan et l'ACN organisent une grande journée à la fois commémorative et festive. Dans quel cadre cette journée est-elle organisée et pourquoi est-il important pour vous de proposer un tel événement?
5: Alors, la commune fait partie de la voie de la deuxième DB. Ça fait deux ou trois ans que nous réfléchissons avec Claude de Morin, le maire de la commune, pour montrer notre attachement à l'histoire et au patrimoine de la deuxième DB. La condition, c'était qu'on ait du monde pour le faire et qu'on puisse mobiliser toutes les énergies de la commune pour le faire. Ça voulait dire aussi que pour ma part, il fallait que je sois disponible, et donc on a attendu patiemment que je sois en retraite, quelqu'un depuis le 1er janvier 2026, pour la petite histoire, et c'est donc pour ça qu'on a lancé ce projet qui voit le jour aujourd'hui.
4: Alors en effet, cette journée sera notamment marquée par l'inauguration de la borne du serment de Koufra. Mais qu'est-ce que cette borne représente exactement et quelle est son importance historique?
5: Alors cette borne, c'est toute une symbolique parce qu'aujourd'hui, c'est marquer l'histoire de la libération des communes de la Sarthe auxquelles la 2e DB a contribué à travailler et à libérer. Nous faisons partie de cette voie de la 2e DB et nous souhaitons justement montrer notre attachement à ces faits de guerre et à ce qui a permis de libérer Nouhan pendant la 2e guerre mondiale.
4: C'est Sinon, quel sera le programme de cette journée du samedi 8 août? Pouvez-vous nous présenter les différents temps forts de l'événement, aussi bien la partie commémorative que les animations et les moments festifs prévus tout au long de la journée?
5: Alors, on accueille les personnes à partir de 11h le matin. Il y a dans le champ qu'on a appelé le champ de la libération pour la journée. Il y a des tentes et des animations avec des véhicules d'époque, des camps reconstitués. Jusqu'on va dire 17h, 17h30, les gens pourront naviguer dans ce champ, se restaurer s'ils le souhaitent aussi. Et ensuite, à partir de 18h, les gens commenceront à converger vers le monument aux morts qui se trouve dans l'axe principal de la commune pour commencer à se positionner. Et commencera le défilé vers la borne et le monument aux morts. À partir de 18h30, c'est là que les manifestations commenceront, en tous les cas l'inauguration de la borne, avec donc un cortège qui sera animé par une fanfare, la fanfare de Saint-Germain-sur-Sarthe, et suivi d'une quarantaine de porte-drapeaux.
6: On donc à l'issue de la cérémonie d'inauguration, une soirée dansante sera organisée avec une buvette sur place pour l'ensemble des personnes qui seront présentes à cette manifestation.
4: Alors pourquoi les habitants de Nouhon et les personnes des communes voisines devraient-elles participer à cette journée? Qu'aimeriez-vous leur dire pour leur donner envie de venir partager ce moment à la fois commémoratif et festif?
5: Alors nous savons que en Sarthe, beaucoup de gens sont attachés, mais il n'y a pas que la Sarthe, l'Orne aussi, hein, parce que c'est assez proche comme département. Nous savons qu'il y a beaucoup de gens qui sont attachés à ces moments de mémoire et de partage. Donc le message que l'on veut faire passer, c'est que c'est un moment, je dirais, de transmission de la mémoire, pour les jeunes comme pour les moins jeunes, de commémorer aussi un moment important, puisque grâce à la 2e DB et aussi une partie des armées américaines, la commune a pu être libérée, d'autres l'ont été aussi. Ça a été aussi un lieu où les militaires se sont battus contre les Allemands pour libérer la commune, et on voulait leur marquer notre attachement et commémorer cet événement.
4: Pour les personnes qui souhaiteraient obtenir davantage d'informations sur cette journée, comment peuvent-elles vous contacter ou trouver toutes les informations pratiques concernant l'événement?
5: Alors nous avons une page Facebook Village de Nouhon qui permet de consulter. Il y a un site communal où les informations sont aussi mises en ligne, donc www.nouhon.fr, et nous avons une boîte mail, mais qui sert surtout pour la communication, donc elle servirait pas à grand chose, mais elle permet éventuellement de pouvoir envoyer des informations ou en tous les cas les demander. Donc c'est nouhon.asso@gmail.com.
4: Et pour la suite, quels sont les projets à venir pour la commune de Nouhon? Avez-vous également de nouveaux projets ou événements prévus par cette association communale de Nouhon dans les prochains mois?
5: Alors, on va dire que ça a mobilisé et ça mobilise encore beaucoup d'énergie, puisqu'on n'en est qu'au tout départ, puisque la décoration de la ville va commencer à partir du 27. Tous les bénévoles sont sollicités pour décorer la commune. Ça va aller jusqu'au 7 au soir, puisque c'est la date à laquelle normalement la commune sera complètement décorée et sera prête à recevoir les gens qui, j'espère, viendront nombreux à partir du samedi. Et ensuite, on va en prendre un petit peu de temps pour nous, parce que ça nous a pas mal mobilisé pendant ces derniers mois. Donc après, les prochains événements, ce sera sans doute sur la fin de l'année, où on aura peut-être des animations, mais pour l'instant, rien n'est encore programmé.
4: Pour terminer cette interview, quel message souhaiteriez-vous adresser à nos auditeurs ou aux habitants de Nouhon? Avez-vous un dernier mot pour les inviter à participer à cette grande journée du samedi 8 août?
5: Oui, le message que je veux faire passer, c'est qu'on espère qu'ils viendront nombreux, parce que nous, on s'est beaucoup investi là-dedans, qu'on espère que les gens verront le travail qui a été fait, qu'ils profiteront de cette journée pour découvrir ce qui a fait ce moment important de libération de la commune, et qu'ils apprendront aussi des choses, puisque c'est aussi le message, c'est non seulement fêter cette inauguration, bien sûr, mais c'est surtout aussi découvrir une page d'histoire qui est peut-être pas très très connue, tout du moins pour les gens de la Sarthe.
4: Merci Monsieur Dubois d'avoir accepté de répondre à nos questions et de nous avoir présenté cette grande journée commémorative et festive organisée à Nouhon autour de l'inauguration de la borne du serment de Koufra. Nous vous souhaitons une belle réussite pour cet événement et espérons que le public sera nombreux au rendez-vous le samedi 8 août 2026. Merci encore et à bientôt.
5: Merci beaucoup, à bientôt.

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1: Pendant tout l'été, l'Office de tourisme d'Alençon vous propose de nombreuses idées de visites guidées pour vous donner envie de passer un agréable moment. Pour en savoir plus sur le patrimoine d'Alençon, en passant par Saint-Céneri, nous recevons sur l'antenne de Radio Alpes-Mancel Lucie Bessin, guide conférencière à l'Office de tourisme. Bonjour.
2: Bonjour.
1: Donc commençons par les incontournables. Alençon, la cité des Ducs. Pouvez-vous nous présenter le parcours de cette visite et nous parler des monuments emblématiques que le visiteur pourra découvrir pour l'occasion?
2: Oui, donc c'est vraiment la visite phare et notre principal levier de visite finalement, hein, puisque on part pour une visite d'une heure, une heure et quart, et on commence à l'office de tourisme d'Alençon, au 38 rue aux Sieurs, et puis ensuite, bien sûr, on passe devant la Halle aux Blés, devant l'ancien château des Ducs, et puis on se concentre sur le quartier Saint-Léonard, plutôt le cœur médiéval de la ville, et puis ensuite, le dernier lieu, et pas des moindres, hein, c'est la basilique Notre-Dame.
1: Profitez de cette visite guidée à Alençon, la cité des Ducs, le mercredi 29 juillet à 10h30, le samedi 1er août à 14h30, le mercredi 5 août à 10h30, le samedi 8 août à 14h30 et le mercredi 12 août à 10h30. Autre offre touristique, la visite à Alençon, la belle discrète. Alors pourquoi l'avoir nommée ainsi et qu'est-ce que cette balade nous invite à découvrir?
2: Alors on est sur un autre thème, effectivement, une autre découverte de la ville, là qui va s'attarder sur les éléments architecturaux des hôtels particuliers, plutôt du 19e siècle. Donc c'était une création de ma collègue Lou qui l'anime également. Donc on est sur un parcours un petit peu plus long que le précédent, on est sur une heure et demie de visite et on s'arrête devant ces hôtels particuliers qui ont aussi marqué l'histoire de la ville.
1: Pour cette visite guidée à Alençon, la belle discrète, rendez-vous le jeudi 20 août à 14h30. Nous avons également cette visite guidée donc, qui nous invite à la découverte des savoir-faire qui ont fait la renommée de la cité des Ducs. Présentez-nous cette visite guidée intitulée De fil en aiguille.
2: Oui, de fil en aiguille. Donc là, on retrace l'histoire de la dentelle, mais aussi l'histoire de la toile, puisque le premier arrêt se fait à la Halle aux Toiles, parce que je trouve qu'il est important aussi de mettre en valeur ce bâtiment avec son architecture aussi particulière. Donc on retrace voilà, cette histoire de toile, l'histoire des tisserands aussi hein, qui se sont installés à Alençon. On va vers le musée des Beaux-Arts et de la Dentelle. Hein, on évoque hein, tout ce patrimoine dentelier très important. Et puis ensuite, hein, on va vers la place Masson, on va vers l'ancienne école des dentelières et on termine au parc de la Providence. Donc on est également sur un parcours d'une heure et demie environ.
1: Rendez-vous pour cette visite de fil en aiguille le jeudi 30 juillet à 14h30. Nous avons également une visite qui s'intitule Dans la peau des bâtisseurs. Donc là, on s'adresse à un public plus jeune, de 6 à 9 ans. Est-ce qu'on peut parler de cette proposition?
2: Oui, donc là, on a voulu proposer aussi des visites pour les plus jeunes, hein, comme vous l'avez dit, 6-9 ans. Et donc là, c'est plutôt une visite atelier, on peut dire aussi, hein, bien sûr, hein, parce que je pars avec des petits outils. Et ça permet aux enfants de comprendre comment les bâtiments ont été construits, notamment à l'époque du Moyen-Âge.
1: Visite destinée aux enfants de 6 à 9 ans dans la peau des bâtisseurs. Rendez-vous le mercredi 29 juillet à 14h30, le mercredi 5 août à 14h30 et le mercredi 12 août à 14h30. Et on va terminer sur Alençon avec cette visite guidée qui sera commentée par Christophe Bayard. Est-ce qu'on peut présenter cette visite sur la Seconde Guerre mondiale? Qu'allons-nous apprendre sur la résistance et la 2e division blindée? C'est du général Leclerc à Alençon.
2: Oui, donc pour la seconde fois, on travaille avec Monsieur Bayard, effectivement, qui est professeur d'histoire, mais qui est passionné effectivement par la Seconde Guerre mondiale, qui lui va proposer trois balades en ville sous ce thème Alençon pour la Seconde Guerre mondiale. Donc il va passer devant des lieux qui ont marqué notamment l'histoire de la résistance à Alençon. Je parle de la basilique, mais aussi le magasin Blanche, la préfecture, sans trop en dire. Donc là, on est sur une balade d'une heure et demie, 1h45. Et le thème, vraiment, c'est Alençon pour la Seconde Guerre mondiale, et puis raconté par ce passionné qui a récolté énormément de témoignages. Donc là, c'est vraiment un cours d'histoire en plein air.
1: Rendez-vous pour cette visite guidée gratuite à Alençon durant la Seconde Guerre mondiale le mardi 28 juillet. Partons maintenant à la découverte de l'un des plus beaux villages de France et découvrons les richesses du patrimoine et les richesses artistiques de ce village, Saint-Céneri-le-Gérais. Donc commençons par la visite classique visite guidée du village.
2: On propose tous les jours d'ouverture, donc les jeux du jeudi au dimanche après-midi, on propose des visites du village à 15h. C'est une visite qui dure environ une heure, qui retrace l'histoire de ce village très particulier, qui à la fois a le label plus beau village de France et petite cité de caractère. Et donc on découvre comment c'est devenu ce village d'artistes. Donc on retrace aussi, on parle des légendes, on retrace la vie du saint, donc une visite assez chargée. Puis ensuite on termine à l'auberge des Sœurs Moisies.
1: Profitez de ces visites guidées du village de Saint-Cenery-le-Gérais chaque jour à 15h, jeudi 30 juillet et vendredi 31 juillet. Et justement, une visite guidée est également proposée pour découvrir l'auberge des Sœurs Moisies. Parlez-nous de cette visite.
2: Donc, on fait une visite de 30-45 minutes où là, on parle plutôt de la salle des décapités, qui est une salle assez particulière, hein, qui est un petit peu un joyau de ce village où dans ce lieu se réunissaient les peintres et ils continuaient à peindre. Alors, j'en ai pas plus, hein, pour laisser un petit peu de mystère, mais c'est une salle unique dans le village et unique en France aussi à aller découvrir.
1: Rendez-vous pour la visite guidée de l'auberge des Sœurs Moisies à 16h, jeudi 30 juillet et vendredi 31 juillet. Et on reste à Saint-Cenery-le-Gérais pour cette visite guidée exceptionnelle à deux voies en collaboration avec le musée des Beaux-Arts et de la Dentelle d'Alençon à l'occasion de l'exposition consacrée à Gustave Courbet. Alors que pouvez-vous nous dire sur cette visite?
2: Oui, on a voulu, on s'est allié avec le musée avec l'exposition Courbet pour mettre effectivement en lumière cette exposition, mais là cette fois-ci sur site. Alors Courbet n'est pas passé à Saint-Cenery-le-Gérais, cependant il était contemporain de d'autres peintres qui ont peint le village et l'Orne, donc ça nous permettait, on a trouvé en tout cas ce moyen pour mettre en lumière le village et aussi l'exposition. Donc je vais travailler avec Bénédicte Marin qui est au musée des Beaux-Arts et de la Dentelle sur deux visites à deux voies effectivement.
1: Prochain rendez-vous pour cette visite guidée exceptionnelle à deux voies du village de Saint-Cenery le jeudi 20 août à 15h. On va peut-être communiquer tout de même quelques infos pratiques, tarif des visites et comment procéder si on veut s'inscrire sur une ou plusieurs de ces visites dont on vient de parler.
2: Oui, donc les visites sont sur réservation, en tout cas c'est fortement conseillé de réserver, donc il ne faut pas hésiter soit par téléphone auprès de l'office de tourisme d'Alençon, soit par mail ou directement auprès de nous à l'accueil. Et les visites, au niveau des tarifs, c'est aussi entre 5 et 6 euros en fonction de la durée de la visite.
1: Je vous remercie Lucie Bessin pour Merci toutes beaucoup. Ces propositions et puis je vous souhaite un bel été à l'office de tourisme d'Alençon.
2: Merci.
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Bonjour à tous, une nouvelle page s'écrit du côté des Bleus. Zinedine Zidane a officiellement été nommé aujourd'hui sélectionneur de l'équipe de France de football. Le Ballon d'Or 98 succède à son ancien coéquipier en bleu, Didier Deschamps. Et 5 ans après son départ du Real Madrid, Zinedine Zidane est donc nommé pour le poste qu'il attendait depuis plusieurs années. Il dispose désormais de 2 mois pour préparer son premier rendez-vous officiel prévu le 25 septembre face à la Turquie en Ligue des Nations. Dans le reste de l'actualité, une importante entreprise de feu en Gironde. Elle a été constatée sur la commune de Lèche-Cap-Ferré. L'incendie qui a déjà ravagé 42 000 hectares était jusque-là stabilisé mais pas fixé. Et la hausse des températures ainsi qu'un vent plus sec font craindre de possibles reprises. Plus de 2 000 pompiers sont toujours mobilisés sur place. À noter qu'à Lacanau, 4 000 touristes ont été évacués de façon préventive. Les pompiers qui restent vigilants également dans les Landes. Le feu est fixé mais il pourrait reprendre, a averti ce mardi matin le préfet du département. Plusieurs quartiers de Biscarrosse demeurent bouclés par les autorités. 2 nouvelles plaintes ont été déposées contre Patrick Bruel. C'est ce qu'annonce Mediapart ce mardi. Une plaignante dénonce un viol qui aurait été commis en automne 94. L'autre, une possible agression sexuelle au printemps 2005. On le rappelle, l'artiste âgé de 67 ans est déjà mis en examen dans 4 dossiers liés aux violences sexuelles. Volodymyr Zelensky aux États-Unis aujourd'hui. Le président ukrainien doit s'entretenir avec Donald Trump cet après-midi. Une rencontre qui intervient au moment où l'Ukraine et la Russie font monter en puissance leurs frappes de longue portée. Cette nuit, plus de 390 drones ukrainiens se sont dirigés vers la région de Moscou, selon le maire de la capitale russe. Et puis, c'est le dernier jour des soldes aujourd'hui, une période qui avait été prolongée par le gouvernement en raison de la canicule. Et le bilan s'annonce d'ores et déjà décevant pour les commerçants. Selon une note publiée hier par l'Institut français de la mode, les ventes ont été en moyenne en baisse de 1,3% lors des 4 premières semaines en comparaison avec 2025. Excellent après-midi à tous.

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3: Bienvenue dans votre magazine Vie solidaire sur Radio Alpementzell. Un magazine social qui parle des associations, du handicap et de la société. Aujourd'hui, nous allons mettre en lumière une association engagée qui œuvre pour faire évoluer les regards et les pratiques autour des questions d'égalité et de justice sociale. Pour en parler, nous avons le plaisir de recevoir Quentin Marchand, fondateur de cette association de poids, de mesure.

0: Plusieurs membres à un programme d'éducation thérapeutique au CHU d'Angers, programme d'éducation thérapeutique de 5 semaines mêlant un accompagnement multidimensionnel, que ce soit au niveau des médecins, au niveau de l'activité physique adaptée, au niveau de la nutrition, plus au niveau psychologie, gestion des émotions et estime de soi, que ce soit notamment en termes de socio-esthétique. Et pendant ces 5 semaines, on se retrouve vraiment avec 8 patients où on est totalement dans un cocon de bienveillance. Et l'idée, c'était qu'après ces 5 semaines, on se retrouve un petit peu livrés à nous-mêmes. Donc, dans l'idée, l'association a été créée afin de recréer ce petit cocon pour sortir les gens de l'isolement et puis également lutter contre les préjugés sur l'obésité qui souffrent énormément beaucoup de grossophobie au quotidien par la société.
1: Concrètement, d'où vous est venue l'idée de créer cette association? Y a-t-il eu un événement ou une expérience particulière qui a été le déclic et vous a donné envie de vous engager de cette manière?
0: Alors typiquement, il y a eu plusieurs événements qui m'ont amené à créer cette association. Le premier a été notamment en 2023 où j'ai connu des gros problèmes de santé et pendant lequel j'ai perdu énormément de poids et j'ai été confronté à la grossophobie de la société justement. Et l'idée c'était de me dire, j'ai pas envie que les gens puissent vivre ça de leur côté. Et par conséquent, quand j'ai réintégré un programme d'éducation thérapeutique en 2024, après plusieurs années moi avoir travaillé sur le sujet, et je me suis retrouvé avec des patients qui débutaient leur parcours, qui disaient ouvertement que de toute manière ils étaient en situation d'obésité de leur faute parce qu'ils ne faisaient pas attention. C'était juste inconcevable pour moi et je ne souhaitais plus entendre ça. Donc l'idée, c'était réellement de sensibiliser pour que les gens se libèrent du poids de la société en fait et du poids qu'ils se mettent eux-mêmes sur les épaules.
1: Pourquoi était-il important pour vous de créer une association comme Deux Poids, Deux Mesures? Selon vous, quel besoin ou quel manque cette association vient-elle combler?
0: Alors, il était important pour moi de créer une association tout simplement parce qu'à aujourd'hui, c'est quelque chose dont on ne parle pas assez. Et l'idée de créer cette association, donc, elle a plusieurs objectifs. Le premier, ça va être d'accompagner les patients vers un suivi médical adapté, non grossophobe, puisqu'il y a encore beaucoup trop de médecins aujourd'hui qui ont des propos qui peuvent éloigner les patients du soin, puisque quand on va en consultation et qu'on est soumis à un médecin qui développe beaucoup de préjugés sur la maladie de l'obésité, ça nous décourage d'aller se faire soigner de temps en temps. Même trop souvent. C'est encore des témoignages de plusieurs patients à ce sujet-là. C'est effarant. Et les autres objectifs, il y en a un qui va être plutôt d'accompagner les patients également à sortir de l'isolement, parce que bien souvent, ce sont des gens qui sont totalement isolés socialement, ils ne sortent pas de chez eux, ils n'osent pas se rentrer tout simplement parce qu'ils ont peur du regard des autres et peur du jugement. Et donc l'idée, voilà, c'est de recréer ce petit cocon pour que chacun puisse se sentir à l'aise de ressortir. Et le dernier volet va être la sensibilisation au grand public en milieu scolaire ou dans les entreprises pour lutter contre les stigmates liés à l'obésité et à la grossophobie.
1: Oui, on rappelle que la grossophobie est actuellement pas encore reconnue comme inégalité.
0: C'est ça, tout à fait. Elle n'est pas reconnue comme inégalité. La discrimination liée à l'apparence physique, elle, est bien reconnue pour le coup. Mais malheureusement, la grossophobie subit un traitement. On est souvent ramené à une notion de responsabilité individuelle et c'est bien dommage pour le coup. J'ai fait plusieurs études à ce sujet-là et notamment écrit un essai sur l'impact des préjugés sur l'apparence au niveau des processus de recrutement. C'est effarant. Une personne en situation d'obésité a 8 fois moins de chances d'avoir un poste quand même.
1: Le nom de votre association interpelle immédiatement. Pourquoi avoir choisi de l'appeler Deux Poids, Deux Mesures? Que symbolise ce nom et quel message souhaitez-vous transmettre à travers lui?
0: Eh bien, Deux Poids, Deux Mesures, puisque les personnes en situation d'obésité sont soumises à deux poids, le poids physique en soi, mais également le poids de la société. Et donc les deux mesures vont concerner l'orientation vers un accompagnement médical adapté pour la première et surtout la sensibilisation pour lutter contre le poids de la société.
1: Concrètement, comment fonctionne l'association? Disposez-vous d'un bureau, d'une équipe de bénévoles ou encore d'adhérents?
0: Alors pour le coup, actuellement sur Angers, nous disposons d'une équipe de bénévoles. On n'a pas de locaux pour le coup parce que dans l'idée, je préfère que les rencontres se fassent dans des lieux publics puisque la volonté de l'association, c'est d'arrêter de se cacher aussi justement. Donc sur l'Orne et le Nord-Sarthe, on est vraiment aux prémices du développement, donc on est à la recherche en effet d'une équipe de bénévoles pour nous accompagner. J'ai déjà quelques professionnels qui sont prêts pour faire certains ateliers, mais l'idée, voilà, ça va vraiment être de recruter des adhérents déjà, des personnes concernées qui souhaiteraient s'investir pour qu'on puisse se pérenniser également dans ce département comme on a pu le faire à Angers.
1: Quel est le rôle du bénévole dans l'association?
0: Eh bien, le rôle du bénévole, ça va être de nous accompagner sur nos missions de sensibilisation et également sur ce qui va être la logistique au niveau des événements. Puis, c'est également bien souvent des gens qui prennent soin d'eux par l'association pour créer du lien social.
1: Et votre fonction à vous au sein de l'association, quelles sont vos principales missions au quotidien?
0: Et donc, pour ma part, en tant que président, je gère beaucoup tout ce qui va être la programmation des événements, la programmation des bénévoles, tout ce qui va être lié à la logistique, à l'administratif. Et à côté de ça, il y a également tout l'aspect communication avec les institutions au niveau national et puis aussi les relations avec les autres associations de patients puisque j'ai pour projet de travailler main dans la main avec beaucoup d'associations de patients en France et je fais également partie du conseil d'administration de l'association OMEA, Obésité, Mode d'Emploi, Apprendre à Vivre Ensemble, qui est là pour accompagner toutes les associations de patients en France. France.

0: Par ailleurs, vous proposez des activités au sein de l'association de poids de mesure, lesquelles ?
1: Alors, au niveau de l'association, on propose beaucoup d'activités. Je vais vous détailler plus ce qu'on fait dans le Maine-et-Loire actuellement, puisque c'est réellement là qu'on est implanté. Et l'idée, ça va être de transposer ces événements dans le Nord-Sarthe et l'Orne. Donc, on a un goûter papote qui s'effectue tous les mois. C'est vraiment un temps d'échange informel pour que chacun puisse parler un petit peu de son vécu, de son quotidien, et puis qu'on puisse les accompagner sur leur vécu et sur les situations qu'ils vivent au quotidien qui peuvent être blessantes certaines fois. On va avoir un atelier de théâtre qui a lieu une fois par mois. L'idée de l'atelier de théâtre, ça va être de libérer ce qui va être gestion des émotions, expression corporelle. Et donc, l'objectif à terme de cet atelier, ça va être de mettre en scène la pièce de théâtre Sale temps pour les gros, que j'ai moi-même écrite, qui raconte un petit peu mon histoire avec la grossophobie à travers différentes scènes du quotidien. Donc l'idée à travers ces ateliers, c'est vraiment de libérer la parole du corps, libérer la parole des adhérents, pour qu'ils se sentent plus eux-mêmes, également de répondre à la grossophobie quand ils se sentent face. Enfin, après, en termes d'autres ateliers, on va avoir de la socio-esthétique sur Angers une fois par trimestre, qui est là vraiment pour booster la confiance en soi, l'estime de soi, et montrer qu'il est important de prendre soin de soi, quel que soit notre corps. On a aussi, après, tout ce qui va être événement caritatif, l'auto, soirée dansante, etc. On a fait une journée de sensibilisation au mois de juin avec tous nos partenaires. On a également la retraite bien-être et sportive. Donc là, on a emmené nos adhérents en 23 jours à Saint-Léonard-des-Bois, dans un gîte, avec un petit peu de randonnée, un petit peu de socio-esthétique, justement, et un petit peu de massage bien-être, pour se rappeler qu'on a le droit de se faire masser, on a le droit de prendre soin de soi, pour le coup.
0: Et concrètement, à qui s'adresse l'association de poids de mesure ? S'agit-il d'un public spécifique ou de plusieurs types de publics ?
1: Eh bien, pour le coup, nous sommes ouverts à tous. On est ouvert aux personnes en situation d'obésité, comme aux personnes qui sont en surpoids, ou même des gens qui sont, j'aime pas ce mot, mais dans la norme, puisque c'est une question qui concerne tout le monde au final. Le regard de la société concerne tout le monde. Et l'idée, voilà, c'est que plus différent on sera, plus on pourra sensibiliser de manière étendue. Et pour le coup, l'important, ça va être d'avoir justement toute une diversité de personnes pour pouvoir sensibiliser le plus grand nombre, que ce soit dans les ateliers auprès des professionnels de santé, puisque là, typiquement, on vient de développer un partenariat avec le CHICAM et également après dans les écoles, les entreprises et le grand public dans la rue.
0: On rappelle que l'obésité est reconnue comme une maladie. Dans ce contexte, comment votre association de poids de mesure accompagne-t-elle les personnes concernées ? Quelle forme de soutien ou d'aide proposez-vous aux malades au quotidien ?
1: Pour le coup, ce qu'on va proposer principalement, ça va être des groupes de parole, mais également une communauté bienveillante où chacun peut exprimer ses ressentis sans avoir peur d'être jugé. Ça va être le principal axe thérapeutique pour accompagner les adhérents. Le second, ça va être de les orienter vers les professionnels de santé non grossophobes, justement, puisqu'on se fait un listing au fil du temps de professionnels qui sont bienveillants, parce que c'est important, encore une fois.
0: Justement, quels sont les principaux combats de l'association ? Quelles sont les causes que vous défendez en priorité ? Et les changements que vous souhaitez voir évoluer dans la société ?
1: Le principal combat, clairement, qu'on mène, ça va être le fait que chaque corps a le droit d'exister et que la société doit arrêter les injonctions sur les corps. C'est vraiment notre combat principal. Parce qu'à aujourd'hui, ce qu'on ne sait pas encore et ce qui est peu connu, c'est que la grossophobie, donc tout ce qui va être propos injurieux sur les corps, ont des conséquences dramatiques sur l'estime des gens. Et qui plus est, si on pousse petit à petit les choses, avec tout ce qui va être trouble des conduites alimentaires, des propos peuvent engendrer des prises alimentaires et ainsi reconduire à une prise de poids qui va venir comme un engrenage, au final, ça va être le chien qui se mord la queue. Donc l'idée, c'est vraiment de lutter contre ces stigmates de la société qui vont les individus dans tous les domaines, que ce soit les soins, leur vie professionnelle, leur vie personnelle et tout le reste.
0: Par ailleurs, avez-vous prévu des actions ou des événements prochainement pour l'association de poids de mesure ?
1: Eh bien, pour le coup, là, cet été, l'association va être un petit peu plus en vacances, disons. Donc, il y aura toujours ses ateliers de théâtre et ses goûters papotes dans le Maine-et-Loire. Et l'idée, c'est qu'à partir de septembre, on puisse développer des activités dans l'Orne et la Sarthe.
0: Alors, si nos auditeurs souhaitent obtenir plus d'informations ou s'impliquer dans l'association de poids de mesure, comment peuvent-ils vous contacter ?
1: Alors, ils peuvent nous contacter déjà via l'adresse mail de l'association, donc 2p2m.asso@gmail.com, me contacter par téléphone au 06 79 17 65 50. Nous disposons également d'un site internet, tout simplement taper deux poids de mesure sur internet et potentiellement préciser Angers, puisqu'on n'est pas la seule association pour le moment, et également sur les réseaux sociaux, Facebook, Instagram, en tapant deux poids de mesure ou 2p2m asso.
0: Mais quelles sont vos ambitions pour l'association deux poids de mesure ? Comment imaginez-vous son évolution dans les prochaines années et quels objectifs souhaitez-vous atteindre à long terme ?
1: Alors pour le coup, les ambitions pour l'association, l'idée c'était déjà de développer le Maine-et-Loire, c'est chose faite. 2017. Donc on avait déjà dans l'idée de développer en Sarthe et dans l'Orne du fait de ma proximité moi avec ces départements. Et puis après, l'idée est pourquoi pas de développer un pôle plus régional, également en envisageant de monter des antennes en Mayenne et dans le Calvados, puisque c'est un territoire qui est assez carencé en associations à ce sujet. Et donc l'idée, c'est vraiment de développer justement la sensibilisation pour créer une société bienveillante où chacun s'occupe de son corps et ne juge pas celui des autres.
0: Pour conclure cette interview, quel serait votre mot de la fin? Y a-t-il un message que vous souhaitez transmettre à nos auditeurs?
1: Le message que je souhaiterais transmettre à vos auditeurs, c'est tout simplement qu'il est important de s'aimer soi-même pour pouvoir avancer dans le changement.

0: merci Monsieur Marchand d'avoir accepté notre invitation et de nous avoir accordé du temps pour répondre à nos questions. Tout au long de cet entretien, nous avons pu mieux comprendre votre parcours, les étapes qui vous ont conduit à vous engager, ainsi que les motivations qui ont mené à la création de l'association Deux Poids, Deux Mesures. Alors n'hésitez pas à contacter l'association si vous souhaitez obtenir plus d'informations, vous engager ou simplement savoir davantage sur ses actions et ses projets. Merci encore et à bientôt sur notre antenne.
1: Merci à vous.
0: Au revoir.
1: Au revoir.
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0: Bienvenue dans votre magazine Terre d'héritage.
1: Terre d'héritage, c'est valoriser le patrimoine près de chez vous, le patrimoine de la Sarthe, de l'Orne et de la Mayenne. Nous allons vous faire découvrir les trésors qui vous entourent.
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L'association Les Amis du Patrimoine Corbenois propose de découvrir une exposition inédite installée dans la chapelle Saint-Barthélemy de Saint-Germain-du-Corbéi, à découvrir jusqu'au 27 août. Une exposition qui met à l'honneur le patrimoine local. Pour en parler, nous recevons Jean-Claude Martin, président de l'association.

0: Alors, Monsieur Martin, bonjour.
1: Oui, bonjour.
0: Pour commencer, pouvez-vous nous présenter cette association Les Amis du Patrimoine Corbenois? Quand et dans quel contexte l'association a-t-elle vu le jour? Quels étaient les objectifs de ses fondateurs à l'époque?
1: Alors, l'association a été créée en 2008 pour répondre à une demande de soutien de la municipalité qui avait engagé la restauration de l'église. Et comme cela représentait un budget conséquent, une association s'est créée donc pour la collecte de fonds pour la restauration de l'église, sachant que dans ce cadre, lorsque quelqu'un faisait un don à l'association, eh bien la Fondation du Patrimoine donnait de son côté l'équivalent. Donc c'est une opération qui a été menée conjointement en 2008 et 2009, comme je vous le disais, pour financer les travaux de l'église. Voilà le départ de notre histoire. Alors, c'était le départ, et puis en 2010, les travaux étaient terminés. Il y a eu une inauguration de l'église restaurée, et la question s'est posée au sein de l'association, que faire maintenant? Il n'y avait plus besoin de l'association pour l'église, donc qu'il a été décidé à l'époque d'élargir les centres d'intérêt de l'association, l'ensemble du patrimoine de la commune et à l'ensemble de son histoire aussi. Voilà un peu comment est née cette association en 2008.
0: Et d'ailleurs, quelles sont aujourd'hui les principales missions de l'association?
1: Alors, les missions de l'association, c'est d'étudier le patrimoine et puis d'en faire un retour auprès des habitants au travers de conférences, d'expositions et puis également au travers de ce qu'on appelle nos balades à pied, qui sont des balades commentées pour montrer le patrimoine local à nos adhérents et à l'ensemble du public qui est intéressé. Alors, nous avons gardé aussi une activité complémentaire qui avait été initiée dès le départ pour collecter un peu d'argent, c'est l'organisation d'un concert chaque année. Donc voilà quelles sont nos principales activités, nos principales missions. Les missions, c'est s'intéresser au patrimoine, l'étudier, le faire connaître.
0: Concrètement, comment fonctionne l'association Les Amis du Patrimoine Corbenois et comment s'organise-t-elle au quotidien pour mener à bien ses actions?
1: Alors, l'association compte au 31 décembre 2025 84 adhérents et nous sommes une équipe de 12 personnes qui constituent le conseil d'administration. Alors avec évidemment les différentes tâches administratives à remplir. Mais ce que nous avons toujours essayé de faire au sein de l'association, c'est d'avoir dans cette équipe qui gère l'association des compétences multiples. C'est-à-dire qu'il y a à la fois des gens qui vont être plus spécialisés dans l'étude historique et puis d'autres qui vont être plus spécialisés dans l'organisation. Donc voilà un petit peu comment on s'organise. Alors pour mettre en musique ce que l'on propose chaque année, nous faisons 5 ou 6 réunions de conseil d'administration par an pour présenter les événements, pour les organiser. Voilà.
0: En tant que président des Amis du Patrimoine Corbenois, quel est votre rôle au sein de l'association? Quelles sont vos principales missions et comment accompagnez-vous les différents projets menés tout au long de l'année?
1: Alors moi, je suis historien de formation, ancien archiviste et finalement, je suis rentré dans l'association un petit peu avec cette mission, on dirait, de conduire les recherches historiques, de préparer les conférences et les expositions. Alors pendant longtemps, j'étais seul à remplir cette mission et puis Serge Radet, qui était enseignant, a rejoint notre équipe et finalement, nous sommes un peu aujourd'hui le binôme pour la recherche historique. Alors, quant à la fonction du président que vous évoquez, donc j'ai conservé cette partie, je dirais, recherche historique, animation du patrimoine, mais la fonction, c'est beaucoup de coordonner. Bon, nous avons la chance d'avoir une équipe où chacun, je dirais, remplit bien son rôle, notamment pour les tâches administratives ou pour les tâches matérielles. Mais malgré tout, il y a toujours besoin d'une certaine coordination pour qu'on se retrouve et qu'on échange régulièrement sur ce que nous avons à faire.
0: Jusqu'au 27 août, vous proposez au public de découvrir une exposition installée dans la chapelle Saint-Barthélemy à Saint-Germain-du-Corbéis. De quoi parle cette exposition et qu'est-ce que les visiteurs vont y découvrir?
1: Alors, cette exposition, c'est une exposition sur l'histoire du tramway Alençon-Fresnay. Donc, un sujet, je pense, qui va intéresser aussi les auditeurs de la radio. Alors, en plus, c'est un sujet qui surprend beaucoup lorsqu'on explique qu'il y a eu un tramway Alençon-Fresnay entre 1914 et 1932. Cela semble très improbable à beaucoup de gens et pourtant, cela existait. Donc, nous avons entrepris une étude de l'histoire de ce tramway, histoire qui était très très peu connue localement à Saint-Germain en tous les cas. Et puis, nous en avons fait une exposition qui compte 12 panneaux imprimés, donc qui sont présentés là dans la chapelle pendant tout l'été. Alors, l'objectif aussi, j'en parle dès maintenant, mais on va revenir à l'exposition après, c'est que cette chapelle Saint-Barthélemy, c'est un peu un des édifices emblématiques de la commune. Sachant qu'initialement, Saint-Barthélemy était une paroisse jusqu'à vers 1620, et qu'à cette époque, la paroisse a été supprimée, elle a été réunie à Saint-Germain-du-Corbéis. Mais les habitants de Saint-Barthélemy ont toujours eu à cœur d'entretenir leur chapelle. Et aujourd'hui, la chapelle existe toujours. Elle n'est pas désaffectée pour le culte, mais malgré tout, le culte n'y a plus lieu depuis déjà longtemps. Et aujourd'hui, c'est devenu plus un lieu à valorisation culturelle qu'à usage cultuel. Et l'an dernier, nous avons proposé à la municipalité d'installer pendant l'été une exposition. C'est une exposition sur le lieu de Saint-Barthélemy, d'ailleurs, qui a été présentée l'an dernier. Alors pourquoi on avait fait cette demande ? Eh bien tout simplement parce que à Saint-Barthélemy, il y a beaucoup de gens qui passent, et comme on aime à le dire, qui passent à pied, à cheval, en vélo et en voiture. C'est un lieu de promenade, et d'avoir cette chapelle sans éléments vraiment très très marquants à l'intérieur nous semblait un peu vide, et on s'est dit que finalement, mettre les panneaux de l'exposition pendant l'été, ça donnait une petite animation supplémentaire. Alors, nous avons été encouragés par la municipalité, et donc il y a à peu près 200 personnes qui sont passées voir l'exposition l'an dernier, donc on s'est dit qu'on allait renouveler l'opération cette année.

0: Concrètement, pourquoi avoir choisi de consacrer cette exposition à ce sujet du train moi et qu'est-ce qui a motivé ce choix?
1: Alors, ce choix, c'était au départ l'interrogation. Qu'est-ce que c'est que ce tramway? Et puis, on s'aperçoit finalement, en creusant un petit peu le sujet, qu'il a eu une certaine importance dans la vie des gens, même si ça a été plutôt éphémère, hein, puisque ça a fonctionné de 1914 à 1932. Mais ça a été un moyen de communication apprécié, notamment pour relier Alençon et Fresnay-sur-Sarthe. Alors, je vais peut-être vous donner quelques jalons sur cette histoire pour que les auditeurs puissent comprendre. Le département de la Sarthe, en fait, s'est tourné très vite vers la création de lignes de tramway. Alors, la particularité de ces lignes de tramway, c'est que l'écartement des rails est de 1 mètre, alors que pour les lignes de chemin de fer ordinaires, l'écartement est plus grand, autour de 1 mètre 43, je crois. Et puis, quand on voulait mettre en place une ligne de tramway, les rails n'étant pas larges, on n'avait pas besoin d'avoir forcément une voie dédiée, comme pour la ligne de chemin de fer, mais on pouvait mettre éventuellement des rails sur les bas-côtés d'une route ou au milieu d'une rue, enfin comme on peut le voir d'ailleurs, même avec les tramways qui ont eu lieu après. Donc ça, c'était le côté intéressant, parce que on sait qu'à cette époque-là, à la fin du 19e siècle, il n'y a pas de voiture et que les moyens de déplacement, c'est avec les chevaux, les carrioles, ou alors les trains, puisqu'il y a de nombreuses lignes de trains qui vont être mises en place dans le courant du 19e siècle, mais on trouvait que le maillage n'était pas suffisant, et que dans les interstices où il n'y avait pas de train, ce serait bien de mettre des tramways donc qui coûteraient moins cher. Et on en a une excellente illustration avec ce qui s'est passé à propos du tramway là dont je suis en train de vous parler. C'est que initialement, c'est le département de la Sarthe qui va proposer en 1901 la création d'une ligne de tramway entre Le Mans et Alençon et qui, au lieu d'aller en ligne droite comme la ligne de chemin de fer, eh bien desservirait toute la partie ouest du département de la Sarthe, ce qui permettrait de désenclaver cette région. Et le département de la Sarthe va proposer au département de l'Orne de s'associer pour réaliser ce projet. Et c'est en 1904 qu'on va décider de créer la ligne. Et pour que les choses soient plus précises, une convention va être signée entre le département de l'Orne et le département de la Sarthe, qui prévoit que 5 départements s'occupent de créer la voie là où il y a besoin, mais qu'en revanche, pour l'installation des rails, du ballast et puis ensuite pour l'exploitation de la ligne, eh bien, ce serait confié à la compagnie des tramways de la Sarthe qui avait été créée. Et c'est ce partenariat donc qui a été décidé en 1906. Voilà un petit peu la genèse du projet pour expliquer son cadre. Alors, une fois qu'on a eu décidé donc de cet itinéraire, s'est posé la question de Fresnay. Et comme Alençon avait beaucoup de relations, notamment économiques, avec Fresnay-sur-Sarthe, les Ornais ont demandé ce que soit réalisé à partir d'Assel-Boine, une bifurcation vers Fresnay. Et après cela, en 1909, on va commencer les travaux de construction de la ligne. Alors, ce qui est original, c'est que les travaux commence au Mans, au sud, pour remonter vers le nord, donc par le département de la Sarthe. Et puis du côté Ornais, on va faire l'inverse, on va partir d'Alençon et puis on va descendre vers la Sarthe. Mais très vite, au niveau Ornais en particulier, et en accord avec la Sarthe, on va insister sur l'importance de la bifurcation de Fresnay. Donc on va construire la voie depuis Alençon jusqu'à Assel-Boine, et au lieu de descendre vers le sud, vers Saint-Georges-le-Gautier, Saint-Paul-le-Gautier, pour rejoindre Ségri, on va avoir comme priorité donc de construire la ligne vers Fresnay-sur-Sarthe, et ce qui explique que le tramway, lorsqu'il est mis en circulation, eh bien ça va être le 16 juillet 1914 pour la ligne Alençon, Assel-Boine, Fresnay-sur-Sarthe. Vous voyez, il y a vraiment une particularité, c'est qu'on va simplement mettre en exploitation une partie de cette ligne. Donc voilà le début de l'histoire du tramway.
0: Alors justement, comment cette exposition a-t-elle été conçue? Quel travail de recherche ou de préparation a été nécessaire pour lui donner vie?
1: Alors, le premier travail a été de collecter de la documentation. Donc moi, c'est ce que j'ai fait avec la collecte d'informations aux archives départementales de l'Orne à Alençon, mais aussi aux archives départementales de la Sarthe, où c'était intéressant parce qu'il y avait notamment les archives de la compagnie des tramways de la Sarthe que j'évoquais tout à l'heure. Donc il y a eu ce premier travail de collecte d'informations auprès des services d'archives. Alors on a essayé aussi de faire un petit peu de la collecte. Par exemple, il y avait une gare de tramway Saint-Germain-du-Corbéis. On a essayé de contacter tous les collecteurs ouvert pour savoir s'ils avaient ou non une photo de la gare de tramway d'Alençon ou une carte postale ancienne, comme il y en avait beaucoup. Et finalement, là, on n'a pas réussi. Au niveau témoignage, évidemment, sur cette époque qui s'est achevée en 1932, vous imaginez qu'il n'y a plus beaucoup de témoins. Mais néanmoins, il y a 10 ans, j'ai eu l'occasion de rencontrer une dame qui était enfant vers 1930 et qui avait le souvenir d'être allée au marché avec sa maman, avec ses paniers de légumes et puis ses lapins, qui prenaient le tramway à la gare des Loups pour aller jusqu'au marché d'Alençon. Et bon, ça fait partie un petit peu des seules exceptions. Donc l'exposition elle-même, elle est beaucoup basée en fait sur les archives et puis un petit peu aussi sur l'observation du terrain, parce que sur Saint-Germain, nous avons un vestige en fait du passage de la ligne qui est un pont sous la ligne. Alors bon, c'est assez amusant parce que, vous savez, pour une voie de chemin de fer, que ce soit pour le train ou le tramway, il ne faut pas que la pente soit trop forte. Donc selon le relief, on va pour ouvrir la voie soit creuser ou soit au contraire remblayer pour que la pente ne soit pas trop forte. Et nous avons l'exemple ici à Saint-Germain-de-Corbéis où la voie a traversé une grande parcelle qui était exploitée par un agriculteur et il a fallu mettre la voie, comme on dit, en remblai, c'est-à-dire en hauteur, et à partir de ce moment, l'agriculteur ne pouvait plus faire passer ses bestiaux d'un côté à l'autre puisqu'il y avait la voie au milieu. Donc il a demandé qu'il y ait un passage de fait et donc il y a eu de construire alors ce qui s'appelait un pont pour les piétons et les bestiaux, donc vous imaginez que c'est pas très large, mais ce pont existe toujours et je dirais c'est la seule vraie trace matérielle du tramway qui peut rester. Donc la réalisation de l'exposition, elle est fondée essentiellement sur les documents qui ont pu être collectés dans les archives départementales et puis aussi sur quelques photos comme ça du terrain tel qu'il est aujourd'hui.
0: Pour cette exposition, avez-vous prévu un sens de visite particulier afin de guider le public dans sa découverte?
1: Alors, nos 12 panneaux sont numérotés. En plus, il y a, je dirais, des flèches au début pour orienter le sens de la visite. Systématiquement, nos panneaux d'exposition sont toujours numérotés, qui facilitent la visite naturellement plutôt que de chercher dans quel sens aller.
0: Concrètement, pourquoi les habitants de Saint-Germain-du-Corbéis ou des alentours doivent-ils venir découvrir cette exposition? Qu'est-ce qui rend cette visite particulièrement intéressante?
1: Alors, à mon sens, il peut y avoir deux raisons de venir. C'est un peu ce qu'on nous a dit d'ailleurs, c'est voir l'exposition, parce que découvrir un sujet, certes, qui concerne Saint-Germain, mais qui concerne aussi Alençon, on dirait qui concerne Fresnay, enfin un petit peu tous les secteurs qui sont traversés par la ligne de tramway. Et puis, je dirais l'autre raison, c'est de venir découvrir la chapelle Saint-Barthélemy, qui est un édifice qui date de la fin du Moyen-Âge, mais qui a une particularité, c'est d'avoir une charpente qui a été réalisée vers 1630. Avait de la signature du charpentier qui l'a construite. Donc c'est un peu aussi une originalité de ce lieu.
0: Alors l'exposition est visible jusqu'au 27 août tous les jours de 10h à 18h à la chapelle Saint-Barthélemy. L'entrée est libre et gratuite. Pour les personnes qui souhaitent en savoir davantage sur l'association des Amis du Patrimoine Corbenois et obtenir des informations complémentaires sur cette exposition, comment peuvent-elles vous contacter?
1: Alors soit par téléphone au 06 08 11 18 18, je le répète une deuxième fois, 06 08 11 18 18, où nous pouvons être aussi contactés par mail à l'adresse patrimoine.corbenois@orange.fr. Donc je répète aussi patrimoine.corbenois@orange.fr.
0: Quels sont les prochains projets ou les prochaines actions que vous préparez pour faire vivre l'association et continuer à valoriser le patrimoine corbenois?
1: Alors nous avons deux autres rendez-vous qui sont prévus à l'automne. D'une part, le jeudi 17 septembre, avec mon collègue chercheur Serge Radet, nous allons nous intéresser à l'évolution de la commune de Saint-Germain-du-Corbéis au 19e et au 20e siècle. Et nous allons proposer une première conférence cette année sur le thème des cartes, les chemins et les routes, les ponts et les quartiers au 19e siècle à Saint-Germain-du-Corbéis. Donc ça, c'est notre premier rendez-vous. Et puis le dimanche 11 octobre à 15h dans l'église, nous avons notre concert annuel. Et cette année, nous allons accueillir un groupe qui s'appelle les Camans et qui va nous proposer un concert de musique des Balkans. Voilà donc nos deux rendez-vous là, de l'automne à venir.
0: Pour conclure, quel message souhaitez-vous adresser aux auditeurs et à toutes celles et ceux qui hésitent encore à venir découvrir votre association et cette exposition?
1: Eh bien, je les invite évidemment à venir voir, parce que comme je l'ai dit tout à l'heure, en fait ils feront une double découverte d'un site et d'une histoire.

0: Merci Monsieur Martin pour toutes ces précisions et pour nous avoir fait découvrir le travail des amis du patrimoine corbenois. On rappelle que l'exposition est à découvrir jusqu'au 27 août dans la chapelle Saint-Barthélemy de Saint-Germain du Corbeil. Une belle occasion de plonger dans l'histoire locale et de découvrir un patrimoine parfois méconnu. Merci encore et à bientôt sur notre antenne.
1: 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Il est 15h.

0: Bonjour à tous. Les pompiers toujours mobilisés sur le violent incendie en Gironde. Des reprises de feux importantes ont été constatées, notamment dans le secteur de Lèche-Cap-Ferré. Le bilan est considérable. 240 habitations brûlées depuis mercredi en Gironde. Bilan qui reste très provisoire, selon le sous-préfet de l'Espard-Médoc, Fabien Tulleux. Au total, 222 000 personnes ont été évacuées depuis le début du sinistre dans 22 communes. À Lacanau également, 4 000 touristes ont été déplacés de façon préventive. Un incendie qui a des conséquences économiques importantes sur la région. Le ministre délégué à l'industrie, Sébastien Martin, doit réunir les acteurs économiques jeudi à Bercy. Et dans le Var, un homme de 23 ans a été mis en examen à la suite d'une série de départs de feu d'origine volontaire. Il est soupçonné d'être à l'origine d'incendies sur plusieurs communes qui ont entraîné la destruction de plusieurs hectares de forêt. Il a été placé en détention provisoire. Dans le reste de l'actualité, le chômage repart à la hausse. Le nombre de demandeurs d'emploi sans aucune activité inscrit à France Travail a augmenté de 0,8% au deuxième trimestre 2026. Une augmentation qui intervient après une baisse de 1,2% trois mois plus tôt. Cette dramatique découverte dans le Vaucluse, les corps de 5 bébés morts ont été retrouvés dans un appartement du centre historique d'Orange. Selon les enquêteurs, la femme a accouché hier d'un enfant en bonne santé à la suite d'un troisième déni de grossesse. La terre a tremblé au Japon. Un violent séisme de magnitude 7,1 a frappé le sud de l'archipel. Au moins 50 personnes ont été hospitalisées selon les médias locaux. Mais le bilan pourrait s'aggraver, notamment après une explosion dans un centre commercial. L'alerte au tsunami, elle, a finalement été levée. Et puis, il avait quitté les Bleus sur un carton rouge il y a 20 ans. Il est de retour sur le banc. Zinedine Zidane est le nouveau sélectionneur de l'équipe de France. Après 14 ans de Didier Deschamps, une nouvelle page s'ouvre donc pour les Bleus. Et 5 ans après son départ du Real Madrid, Zinedine Zidane est donc nommé pour le poste qu'il attendait depuis des années. Il dispose de 2 mois maintenant pour préparer son premier match. Ce sera le 25 septembre face à la Turquie en Ligue des Nations. Excellent après-midi à tous.
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et danse et feux d'artifice le samedi 1er août. L'association Freinet Art et Festivités vous donne rendez-vous le samedi 1er août à partir de 19h pour une soirée gourmande et festive. La soirée débutera sous le signe de la convivialité qu'un grand repas champêtre. Venez savourer un cochon grillé à la broche préparé avec soin pour y aller vos papilles. Tarif repas adulte 22€, repas enfant 10€. Les réservations sont obligatoires et se font directement auprès de l'office de tourisme de Freinet-sur-Sarthe au 02 43 33 28 04. Ne tardez pas à réserver votre table. Après le repas, place à la fête avec un programme d'animation pour toute la famille. Soirée dansante avec un DJ qui enflammera la piste pour vous faire danser sur des rythmes endiablés jusqu'au bout de la nuit. Retraite au flambeau à la tombée de la nuit. Petits et grands sont invités à s'équiper de lampions pour une déambulation lumineuse, poétique et chaleureuse dans les rues de la

0: C'est la fête de l'été à Fresnay-sur-Sarthe, organisée par l'association Fresnay Arts et Festivités. Surtout, n'oubliez pas de réserver vos repas auprès de l'office de tourisme au 02 43 33 28 04. Venez en famille ou entre amis pour partager un moment de pure convivialité.
1: J'annonce.
0: Le dimanche 2 août, l'association Accordéon Musette vous invite à son thé dansant qui se déroulera de 14h à 19h à la salle des fêtes du Pin-la-Garenne dans l'Orne. L'orchestre Marcel Pelletier animera ce rendez-vous dansant au Pin-la-Garenne le dimanche 2 août. Plus d'informations au 06 72 14 73 79. L'amicale des anciens de Courcité a le plaisir de vous inviter à son grand bal de l'été. Venez danser, partager un moment convivial et retrouver le plaisir de belles mélodies le dimanche 2 août de 14h à 19h à la salle socio-culturelle de Courcité. L'animation sera assurée par l'orchestre de Jean-Michel Olivier. Un pain au chocolat vous sera offert à la pause. Le traditionnel verre de l'amitié sera partagé pour terminer cette journée avec un moment convivial. L'entrée est fixée à 8 euros. Les tables sont sans réservation, venez nombreux pour danser et faire la fête dans la bonne humeur le dimanche 2 août à Courcité. Le lundi 3 août, les randonneurs frénois vous proposent une sortie pédestre sur Mont-Saint-Jean par la forêt sur un circuit de 5 ou 9 km. Le départ se fera parking de Cordée à Mont-Saint-Jean ou à 14h place Carnot de Fresnay-sur-Sarthe pour un départ voiture groupée. Après-midi dansant à Bonne Étable, le club Génération Mouvement de Bonne Étable vous invite à son prochain bal. Venez passer un moment convivial et festif en musique le lundi 3 août de 14h à 19h à la salle Mélusine de Bonne Étable. L'animation sera assurée par l'orchestre Nicolas Devoir. Ambiance garantie, que vous soyez danseur passionné ou simplement là pour écouter de la bonne musique et retrouver des amis, vous êtes les bienvenus le lundi 3 août à Bonne Étable pour le bal du club Génération Mouvement de Bonne Étable. Le dimanche 9 août, l'association Accordéon Musette vous invite à son thé dansant qui se déroulera de 14h à 19h à la salle Maison du Temps Libre de Bazoches-sur-Ouenne. L'orchestre Marcel Pelletier animera ce rendez-vous dansant à Bazoches-sur-Ouenne le dimanche 9 août. Plus d'informations 06 72 14 73 60.

l'université de Saint-Pierre-sur-Orthe vous invite à son bal de l'été. Amateurs de danse et de convivialité, venez passer un agréable après-midi festif. Le Club de l'Amitié organise son bal le dimanche 16 août à partir de 14h à la salle des fêtes de Saint-Pierre-sur-Orthe. L'entrée est à 8 euros. L'orchestre de Nicolas Devoir animera ce rendez-vous dansant du dimanche 16 août à Saint-Pierre-sur-Orthe. Un pain au chocolat vous sera offert ainsi que le verre de l'amitié pour prolonger ce moment d'échange et de partage. Venez nombreux danser, vous détendre et partager un moment chaleureux. Le dimanche 16 août, l'association Accordéon Musette vous invite à son thé dansant de 14h à 19h à la salle des fêtes du Pin-la-Garenne dans l'Orne. L'orchestre Marcel Pelletier animera ce rendez-vous dansant au Pin-la-Garenne le dimanche 16 août. Plus d'informations

au cœur du village historique de Bourg-le-Roi. 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Espérons vous compter parmi nos visiteurs sur cette saison 2026 pour célébrer ensemble ce patrimoine vivant. 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

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Réservation pour le repas du soir par SMS au 07 80 44 62 17 ou par mail à lemoulindeRotrou@gmail.com. 24e édition de la fête du blé au pain, c'est à Vasse au moulin de Rotrou le samedi 1er août.

Festival d'accordéon à Ray, l'association Dansiton Festivité vous donne rendez-vous pour une journée festive et musicale inoubliable. Venez danser et profiter des plus beaux airs d'accordéon le samedi 15 août de 12h à 18h30. Rendez-vous à la salle Do Ré Mi à Ray, animation exceptionnelle.

Participation pour le festival, seul 20 euros. Participation entrée au festival et plateau repas pour une participation de 35 euros. Les réservations sont indispensables pour participer à ce grand festival d'accordéon à Ray le samedi 15 août au 02 32 34 53 04 ou 06 77 54 63 30. Partagez l'info et venez nombreux fêter le 15 août en musique à Ray avec l'association Dansiton

Après-midi dansante à Marolles-les-Braux, le club gérant son mouvement du pays marolais vous donne rendez-vous pour un après-midi placé sous le signe de la convivialité et de la danse le lundi 17 août à 14h. Ouverture des portes dès 13h30 à la salle Jean de la Fontaine de Marolles-les-Braux. L'animation sera assurée par l'orchestre Jean-Michel Olivier. L'entrée est fixée à 9 euros, une viennoiserie offerte à la pause. Les tables sont à votre disposition. Venez nombreux partager ce moment convivial à Marolles-les-Braux le lundi 17 août. Plus de renseignements auprès de Ludo au 06 33 68 43 44. Le jeudi 20 août, danse, amitié, convivialité à Conly, le club Génération Mouvement, de 14h à 19h à la salle des fêtes de Conly. Venez rejoindre les aînés ruraux pour l'après-midi dansant de la petite guinguette. L'ambiance sera assurée par Bruno Leblanc. Venez nombreux, n'hésitez pas à venir avec vos amis. Cet après-midi est pour vous. L'entrée est fixée à 8 euros. Un goûter offert, boisson et pain au chocolat. Pour tout renseignement, contactez Martine au 02 43 24 86 19 ou 06 37 99 47 40. Prochain rendez-vous de Petite Guinguette à Conly, le jeudi 20 août. Dimanche 23 août à Saint-Léonard-des-Bois, dans la prairie en bord de Sarthe, aura lieu la 27e édition des métiers d'art organisée par l'association Les Amis de Saint-Léonard. Cette superbe manifestation accueillera de 10h à 18h une centaine d'exposants et parmi eux, pour la 5e fois, un espace littérature. Cette année, seront 14 auteurs et autrices, deux maisons d'édition, un photographe et une illustratrice à vous présenter.

pièces de théâtre, etc. Il y en aura pour tous les goûts, pour tous les âges et à tous les prix. Ajoutons que l'invité d'honneur du festival sera cette année Florence Motte, une illustratrice auteure de livres sur le patrimoine de l'Orne à l'aquarelle. Entrée 5€, gratuit pour les moins de 12 ans. Animation folklorique et musicale, restauration sur place. On vous attend nombreux à cette 5e édition de l'espace littérature du Festival des métiers d'art de Saint-Léonard-des-Bois le dimanche 23 août. Un conseil, pensez à prendre de l'argent liquide. Les paiements par carte peuvent être limités faute de réseau. Grand Loto, veille de guinguette à Doucelles. Avant de célébrer la guinguette, tentez votre chance pour repartir avec le gros lot. Rejoignez-nous pour une soirée ludique, festive et conviviale sous chapiteau le vendredi 28 août. De nombreux lots à gagner, dont en super gros lot un bon d'achat d'une valeur de 700€. Ce loto se déroulera avec des parties Loto Plus, consolante à chaque partie, une tombola. L'ouverture des portes se fera à 18h, début du loto à 20h. La soirée loto sera animée par Ludo Animation. Une restauration est prévue sur place. Renseignements et réservation de vos places pour cette soirée loto veille de guinguette à Doucelles le samedi 28 août au 07 80 28 80 93. Venez nombreux tenter votre chance. Grande soirée guinguette et moules frites à Doucelles. 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Un moment festif et convivial à partager en famille ou entre amis le samedi 29 août à partir de 18h30 à Doucelles. Au programme de la soirée, musique, danse, bonne humeur et un magnifique feu d'artifice pour illuminer la soirée. Un repas vous sera proposé pour une participation de 22€ pour les adultes. Kir, rillettes et leurs croutons, moules frites ou jambon grillé frites, dessert, café, menu enfant pour une participation de 6€, chipot frites, yaourt à boire. Les réservations et renseignements se font auprès de Claire au 06 29 68 33 34 ou Alexia au 06 62 36 41 72. Venez nombreux faire la fête avec le comité des fêtes de Doucelles.

0: Bonjour à tous. L'inquiétude des pompiers en Gironde. Ils sont toujours 3000 mobilisés contre l'incendie qui a déjà ravagé 42 000 hectares. Et la hausse des températures ainsi qu'un vent plus sec font craindre de possibles reprises. Des reprises importantes qui ont d'ailleurs été constatées, notamment autour de la commune de Lège-Cap-Ferré. En attendant, le bilan, lui, est déjà considérable. 240 habitations ont brûlé depuis mercredi en Gironde. Bilan qui reste très provisoire, selon le sous-préfet de l'Espard-Médoc, Fabien Tulleux. Au total, 222 000 personnes ont été évacuées depuis le début du sinistre dans 22 communes. Et puis à Lacanau également, 4000 touristes ont été déplacés de façon préventive. À noter enfin que 93 pompiers ont été blessés. Dans le reste de l'actualité, ils sont déjà mis en examen dans la mort de Quentin de Ranque. Deux des activistes d'ultra-gauche ont à leur tour déposé plainte contre une quinzaine de militants identitaires pour des violences le jour du drame. On le rappelle, Quentin de Ranque, un étudiant nationaliste âgé de 23 ans, a été battu à mort en février à proximité de Sciences Po Lyon. C'est le dernier jour des soldes aujourd'hui, une période qui avait été prolongée par le gouvernement en raison de la canicule, et le bilan s'annonce d'ores et déjà décevant pour les commerçants. Selon une note publiée hier par l'Institut français de la mode, les ventes ont été en moyenne en baisse de 1,3% lors des 4 premières semaines en comparaison avec 2025. Volodymyr Zelensky aux États-Unis, le président ukrainien s'entretient avec Donald Trump cet après-midi, une rencontre qui intervient au moment où l'Ukraine et la Russie font monter en puissance leurs frappes de longue portée. Cette nuit, plus de 390 drones ukrainiens se sont dirigés vers la région de Moscou, selon le maire de la capitale russe. Et puis en terminant football, j'ai tout refusé pour les Bleus. 5 ans après son départ du Real Madrid, Zinedine Zidane a été nommé sélectionneur de l'équipe de France pour succéder à Didier Deschamps. Le président de la Fédération française de football, Philippe Diallo, l'a annoncé tout à l'heure. Zinedine Zidane disposera de 2 mois pour préparer son premier rendez-vous officiel, prévu le 25 septembre face à la Turquie en Ligue des Nations. Excellent après-midi à tous.
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1: Feu en Gironde, les pompiers sartois en première ligne. Les sapeurs-pompiers de la Sarthe poursuivent leur mobilisation en Gironde avec notamment des renforts dans les dispositifs de commandement. On participe à l'effort de guerre. Le colonel hors classe Christophe Frerson, directeur du service départemental d'incendie et de secours de la Sarthe, est arrivé à Bordeaux dans la nuit de vendredi à samedi. Tandis que la Gironde est dévorée par les flammes sur une superficie de 42 000 hectares. On est parti avec deux directeurs, le chef de mission et contrôleur général Bruno Maestrassi, avec qui j'ai travaillé en Corse, m'a notamment sollicité avec un autre collègue des Bouches-du-Rhône pour renforcer l'équipe de commandement en soutien du directeur du SDIS-33, indique le patron du SDIS-72. Basé à Bordeaux, au centre opérationnel départemental d'incendie et de secours de la Gironde et au centre opérationnel départemental, au cœur du réacteur de cet incendie hors norme, le colonel Frerson apporte son écho. C'est une grosse coordination nationale. On apporte du soutien, du conseil et de l'aide. On appelle ça un méga fire, c'est-à-dire qu'il s'agit d'un incendie d'au moins 10 000 hectares avec des répercussions socio-économiques à long terme. On rencontre ça habituellement en Californie, décrit le numéro 1 des pompiers en Sarthe, lui-même impressionné par l'ampleur du sinistre, soumis aux caprices du vent et d'un périmètre qui atteint 120 km. 2000 sapeurs-pompiers du territoire national sont en renfort des 500 soldats du feu du 10-33. Dans la nuit de vendredi à samedi, toutes les zones de France ont envoyé un total de 100 fourgons, pompes, tonnes pour renforcer le dispositif. En Sarthe, on a envoyé deux engins et un chef de groupe, soit 14 hommes immédiatement engagés sur le terrain, rappelle Christophe Frerson. Les pompiers de la Sarthe renforcent également les effectifs dans le Var. Le premier détachement était de retour hier soir avec... Après plusieurs jours d'engagement, il est relevé par une colonne sous le commandement du commandant Alexandre Grosse. Au total, plus de 40 sapeurs-pompiers sont engagés en Gironde et dans le Var. Je n'ai pas envie de revivre un tel été face à une récolte de maïs famélique. Les éleveurs sartois se demandent comment ils vont nourrir leurs animaux. Dans la campagne sartoise, comme ailleurs bien souvent, le jaune a remplacé le vert. La canicule et la sécheresse ont grillé les parcelles. Le maïs sur lequel on compte pour nourrir les bêtes fait peine à voir. Se désole Pascal Clément, éleveur installé avec ses deux fils à Saint-Corneille. Un petit tour dans l'un de ses champs suffit à bien percevoir l'ampleur des dégâts. Les plantes ont tellement souffert de la chaleur qu'elles ont brûlé. Tout est sec, il n'y a pas d'épis, la fécondation ne s'est pas faite. Bientôt Pascal Clément s'ilera. Beaucoup d'autres ont déjà fait bien plus tôt que d'habitude pour sauver ce qui peut l'être, dit-il. Mais en quantité comme en qualité, ce sera très maigre. L'exploitant de Saint-Corneille justifie en quelques chiffres son pessimisme. La moyenne de production sur du maïs non irrigué varie sur une année normale entre 11 et 12 tonnes de matière sèche à l'hectare. Là, d'après les premiers retours, nous en sommes à 2 tonnes, voire moins. Sur 150 hectares, Pascal Clément consacre 70 au maïs, dont 20 sont irrigués. C'est ce qui me sauve, relève-t-il. Cet apport en eau ne sera malgré tout pas miraculeux, vu les conditions. D'ailleurs, par endroit, l'irrigation n'y a rien fait. Tout a cramé. Dans un tel contexte, se pose cette question cruciale et anxiogène pour les éleveurs de la Sarthe et plus généralement de France. Comment allons-nous nourrir nos bêtes? Il va falloir s'adapter parce que fatalement, nous allons manquer d'aliments. Ici, nous avons pu faire du foin, chez de la paille. Je ne suis pas le plus à plaindre, mais d'une manière générale, il va falloir remettre la main à la poche pour acheter à manger aux bêtes. Nous comptons beaucoup sur la solidarité, poursuit-il. Nous avons mis en place une plateforme permettant de mettre en relation ceux qui ont du maïs à vendre et que ceux qui en cherchent, indique Pascal Clément, par ailleurs élu à la FDSEA. L'idée est que des exploitants qui ont des excédents puissent être mis en relation avec leurs voisins dans le besoin. La Sarthe doit avoir la capacité de nourrir ses animaux, mais à condition que tout le monde joue le jeu sans spéculer. Je veux croire qu'il y a encore du bon sens dans le monde agricole. Si le maïs semble être le nerf de la guerre dans cette bataille pour nourrir les troupeaux, d'autres solutions pourraient être envisagées. Essayer de trouver d'autres aliments comme la pulpe de betterave, de l'industrie sucrière ou les drèches qui sont des restes de brasserie, des produits que nous pourrions acheter en temps normal. La pomme de terre aurait peut être une alternative en complément, mais cette année, rien n'a espéré de grandiose non plus à ce sujet. Les animaux ne trouvent rien à manger dans les prairies, tout est grillé, certains vont devoir vendre leurs bêtes parce qu'ils ne pourront pas les nourrir correctement. Vendre son outil de travail, c'est assez horrible. Pascal Clément, qui élève 120 vaches laitières, de conclure, l'objectif majeur de l'agriculture et de l'élevage notamment sera de s'adapter au changement climatique dont on perçoit depuis quelques semaines toute l'ampleur. Je n'ai pas envie de revivre un tel été. Tout a été d'une violence extrême. Nous avions connu des épisodes de sécheresse et de forte chaleur, mais pas de façon aussi intensive et aussi répétée. Tout près de l'exploitation de Pascal Rivière coule une petite rivière. Ma plus grande frustration, c'est de voir qu'elle n'est devenue qu'un filet d'eau, alors qu'en mai, elle débordait d'une centaine de mètres de chaque côté, se désole-t-il. En février, elle débordait complètement et ce qui s'est trouvé dans les champs correspondait à 10 fois mes besoins pour l'irrigation. Alors, continue Pascal Clément, le stockage de l'eau, il va falloir vraiment y réfléchir. Stocker l'eau, c'est aussi protéger les populations, car avec le dérèglement climatique, nous avons droit aussi à des épisodes de pluie diluvienne. Stocker l'eau, on l'a fait pour construire des barrages et produire de l'électricité. Là, il faut poser à nouveau le problème sur la table et s'y pencher véritablement. Un périple de 3000 km pour aider Mécénat Chirurgie Cardiaque. J'ai la volonté d'aller jusqu'au bout. La détermination d'Henri Mortagne est palpable. Depuis le 21 avril, le Manceau de 76 ans s'est lancé un défi audacieux. Rallier Aix-la-Chapelle en Allemagne, à Lisbonne au Portugal, à pied, un périple de 3000 km. S'il relève ce défi, c'est pour la bonne cause. Henri Mortagne marche pour l'association Mécénat Chirurgie Cardiaque qui vient en aide aux enfants atteints de malformations du cœur. Les enfants sont l'avenir et le cœur permet de vivre, justifie-t-il. Pour moi, marcher pour marcher n'a plus de sens, donc je trouve un but avec cette démarche humanitaire. Parti depuis plus de 80 jours, le courageux marcheur a déjà parcouru 2200 km, soit plus de la moitié de son trajet jusqu'à Lisbonne. Le périple avance bien, les dons un peu moins. Henri Mortagne n'a rassemblé que 1 510 €, une somme bien en dessous de ses espérances. Henri Mortagne se définit comme un pèlerin aux journées bien tracées. Il dort chaque nuit dans un endroit différent, le plus souvent chez l'un des hébergeurs du chemin de Compostelle. Levé 5h du matin, le marcheur part dès 6h avec son sac de 5 kg sur le dos. Ce sont 20 à 40 km que le retraité avale pour arriver en début d'après-midi à son lieu d'étape. Actuellement au nord de l'Espagne, près de Burgos, le Manceau s'adapte aux fortes chaleurs en partant le plus tôt possible. Avant l'Espagne, Henri Mortagne effectuait un bout de route en Allemagne puis en Belgique pour arriver

Dans cette aventure qui nécessite parfois de se réconcilier avec la solitude, en ce moment la retraitée continue sa route en compagnie d'un Belge venu accomplir le chemin sur Saint-Jacques-de-Compostelle. Les marcheurs se sont rencontrés lors d'une étape difficile, tous deux trempés jusqu'aux os. Leurs hébergeurs sont venus les chercher, ils ont fait connaissance à l'auberge puis ils sont partis sur des chemins différents le lendemain. Une fois qu'il aura atteint Santiago de Compostela, Henri Mortagne continuera sa route jusqu'à Lisbonne. Où il devrait arriver fin août. Pour soutenir le défi d'Henri Mortagne, il est possible de faire un don à l'association Mécénat Chirurgie Cardiaque via un lien sur son blog défi-compostelle-henrimortagne.fr. Le marcheur alimente également sa page internet avec des récits quotidiens de son aventure. La Transvap, une famille au charbon, deux générations de rossignols perpétuent une passion à bayer. Depuis 1975, la Transvap compte sur sa centaine de bénévoles pour permettre aux touristes et aux spectateurs curieux de retrouver l'âme du trail d'antan. Parmi ce groupe, une famille pionnière du développement de cet endroit situé à une trentaine de minutes du Mans. Depuis sa création en 1928, plus de 20 000 km du réseau ferré d'intérêt local, soit la quasi-totalité du maillage de l'époque, ont été laissés à l'abandon. Des voies construites à l'économie qui ont un jour permis à des milliers de voyageurs de voir leur trajet être facilité du jour au lendemain. En Sarthe, la ligne reliant Mamers à Saint-Calais a suivi le même destin, créée pour rejoindre Conéré, point de passage d'une voie nationale reliant Paris. Cette ligne imaginée par les élites de la région put vivre 109 ans d'histoire jusqu'à son arrêt définitif en 1977. Bref, l'histoire de la Transvap, c'est d'abord celle d'un sauvetage sur ses 77 km de voie. Seul 17 km de Conéré à bon état ont pu être récupérés pour éviter le pillage du site. Avec ses 48 ans de bénévolat, Gilbert Rossignol fait partie des pionniers de la remise en route d'une partie de ce patrimoine français du rail. On fait partie des meubles, plaisante son fils Nicolas, 41 ans, avec son père. Il cumule bientôt 90 ans d'engagement. Une histoire liée au rail, mais une histoire familiale avant tout, de même de transmission même qui s'est écrite naturellement entre le père Gilbert et ses deux fils. Nicolas est aujourd'hui conducteur de train de marchandises, tandis que son frère Johan est au manette pour la SNCF de plusieurs TGV. Pourtant, le cadet avoue, si j'avais à choisir, je préférerais passer 10 à 12 heures ici, c'est plus vivant. La vie associative apporte souvent son lot de souvenirs marquants, et avec les deux hommes, ce n'est pas ce qui manque. Pour Nicolas, son souvenir fort, ce sont les 50 ans de l'association fêtée l'année dernière en grande pompe. Il y avait la locomotive Marc Séguin de 1829 et la présence d'un TGV récent. On a réussi à avoir les antipodes entre le premier train à vapeur et le train le plus récent. C'était un bon week-end, les gens ont vu ce qu'on faisait, notre sérieux, et après ça, on a eu l'arrivée d'une quinzaine d'adhérents. Gilbert se félicite quant à lui d'être un thème proposé tout au long de l'année lors des fêtes populaires et religieuses, une passion qui peut malheureusement aussi garder des traces. En 2019, Nicolas subit un accident grave qui marque encore son corps dans une locomotive qu'il pilote, une conduite saute, l'aspergeant d'eau bouillante, brûlé sur 22% de son corps. Le conducteur de train est et 6 mois après de retour à son poste. Aujourd'hui, le petit groupe de bénévoles né il y a plus de 50 ans en arrière s'est considérablement agrandi. Du plus jeune du haut de ses 15 ans jusqu'au plus âgé et de ses 104 printemps, c'est plus d'une centaine d'adhérents qui se relaient sur le site pour s'occuper des travaux. Des différentes maintenances et de l'accueil au public, on n'a jamais eu autant de bénévoles. Se réjouissent les deux hommes, même s'ils avouent manquer de jeunesse dans leur rang, la santé de l'association est au mieux grâce au département qui œuvre à la préservation de ce site. Classé monument historique, 3000 spectateurs ont été accueillis depuis le début de cette saison en avril, se réjouit Nicolas. Le site est ouvert le mardi, jeudi, samedi et dimanche. Un escape game est organisé ce dimanche de 13h30 à 18h, tarif 20€ par personne. Plus d'informations sur le site transvap.fr. Mamers, deux médailles de bronze européennes pour Léa Chartier en Italie. Du 19 au 26 juillet, les championnats d'Europe ont été particulièrement riches en émotions pour Léa Chartier. À seulement 14 ans, la jeune licenciée de Mamers Roller Sport repart d'Italie avec deux médailles de bronze. Après son podium sur le 1000 mètres, déjà historique pour son club, Léa a de nouveau goûté aux joies du podium sur le 8000 mètres à élimination sur route. Pour cette épreuve, les sélectionneurs tricolores lui avaient confié une mission essentielle, épauler Sarah, Désir
désigné comme leader de l'équipe. Une tâche que la jeune Mamertine a assumée avec sérieux et générosité. Depuis le début de la compétition, elle avait déjà démontré son sens du collectif.

sportifs en participant au travail d'équipe sur le 5000 mètres à points sur piste puis sur route au profit de ses leaders qui avaient à chaque fois décroché le titre européen sur cette nouvelle course. La stratégie française s'est parfaitement mise en place. Noah a notamment œuvré pour maintenir les tricolores aux avant-postes, tandis que Lenaya est restée dans le sillage de Sarah pour la protéger et lui permettre de conserver ses forces en vue de l'emballage final. À l'approche du dernier tour, tout semblait réuni pour une nouvelle victoire française. Sarah a lancé son sprint, mais l'Italienne est finalement parvenue à la devancer sur la ligne. Lenaya n'a toutefois rien lâché. Elle a, elle aussi, produit son effort dans les derniers mètres pour aller chercher une superbe troisième place. Cette deuxième médaille de bronze couronne une semaine exceptionnelle pour la jeune Lamertine. Après un court repos, elle retrouvera la compétition en août avec deux manches de Coupe d'Europe en Italie et en Belgique. En septembre, elle rejoindra le pôle espoir de Saint-Brieuc pour poursuivre sa progression et ses rêves de roller, voire de glace. Ses résultats font aussi la fierté de son club. Lenaya tient enfin à remercier toutes les personnes qui l'ont encouragée sur les réseaux sociaux et par SMS, un soutien précieux qui l'aide elle aussi à croire en ses rêves. Maine Saônois, 5 musées, 5 histoires à découvrir cet été sur le territoire. Le nouveau dépliant de l'Office de Tourisme Maine Saônois met en lumière ceux qui préservent et transmettent le patrimoine du territoire. Mardi dernier au musée Simca, passons à Bonne Étable, l'Office de Tourisme Maine Saônois a présenté son nouveau dépliant, 5 collections, 5 passions, histoire d'hier, fierté d'aujourd'hui, un support repensé pour valoriser les 5 musées du territoire et les passionnés qui les font vivre. Côté d'Yvette Sourdi, présidente de l'Office de Tourisme, de Brigitte Hérisson, directrice, et de Sophie Alliès, conseillère en séjour, chargée de communication, étaient réunis les représentants des 5 musées partenaires. Cette rencontre concrétisait plusieurs mois d'échanges et de travail collectif. Fruit d'une collaboration entre l'Office de Tourisme et les structures muséales, ce dépliant a pour ambition de faire découvrir la richesse historique, culturelle et humaine du Maine Saônois, doté d'une nouvelle identité graphique, de photographie renouvelée et d'informations actualisées. Il intègre désormais le musée Simca Passion de Bonne Étable. Imprimé à 6000 exemplaires, il sera disponible dans les bureaux de l'Office de Tourisme de Mamers et Bonne Étable dans les 5 musées et auprès des partenaires. Il invite les visiteurs à découvrir le musée Simca Passion, la maison du chanvre et de la ruralité à Saint-Rémy-du-Val, l'écomusée La Grange à Saint-Côme-en-Véret, la maison du sabot et des métiers d'antan à Neufchâtel en Saônois et la maison d'école natale de Catherine Paysan à Bonne Étable. Derrière chacun de ces lieux, des bénévoles passionnés s'engagent pour préserver la mémoire locale et valoriser un patrimoine français riche en transmettant des savoir-faire et des histoires parfois méconnues. En réunissant ces 5 musées sur un même support, l'Office de Tourisme souhaite créer des passerelles et inviter les visiteurs à poursuivre leur découverte du Maine Saônois. Segri Babine Santois 72 donne une seconde chance aux animaux. Créée en 2021 par Nathalie Nouvelière, l'association Babine Santois 72 recueille chiens et chats, les place en famille d'accueil avant l'adoption. À Segri, les bénévoles de Babine Santois 72 se mobilisent depuis 2021 pour venir en aide aux chiens et aux chats abandonnés en maltraitance ou maltraités. L'association a été créée par Nathalie Nouvelière après plusieurs années d'expérience dans la protection animale. Avant, j'aidais différentes associations, j'avais un réseau de connaissances et j'ai décidé de créer la mienne, explique la présidente. Le principe est simple, les animaux recueillis sont placés en famille d'accueil. Le temps d'évaluer leur comportement et de leur offrir un environnement adapté, en 6 ans, près de 800 animaux auraient ainsi été sauvés. Une dizaine de bénévoles et autant de familles d'accueil participent aujourd'hui au fonctionnement de l'association, mais cette mission a un coût: alimentation, croquettes, soins vétérinaires, identification, vaccination ou stérilisation représentent des dépenses importantes. Pour financer ces actions, l'association compte sur les dons de particuliers, le soutien de commerçants, mais aussi sur 2 subventions municipales de Beaumont-sur-Sarthe et de Segri. Les bénévoles interviennent parfois bien au-delà du territoire, jusqu'en Dordogne, et n'hésitent pas à mettre la main à la poche lorsque la situation l'exige. On ne peut pas sauver tous les animaux, mais on fait notre maximum, résume Nathalie Nouvelière. L'association a récemment mesuré la force de solidarité
solidarité locale alors qu'une chienne s'était échappée. Après la rupture de son harnais à Saint-James-sur-Sarthe, un appel avait été lancé sur les réseaux sociaux. La publication a recueilli plus de 15 000 mensonges, j'aime et 1 500 commentaires. Après 2 jours de recherche, 2 adolescents, lui et Erwan, ont retrouvé l'animal qui s'était réfugié près de la rivière. Aujourd'hui, Babine Santois, 72, recherche de nouvelles familles d'accueil pour chiens et chats, mais aussi des dons de nourriture, de jouets et de matériel. L'association appelle également les collectivités locales à renforcer leur soutien. Pour adopter ou obtenir des renseignements, 06 31 91 58 30, les animaux à l'adoption sont également présentés sur les réseaux sociaux de l'association. Page Facebook Babine Santois 72 et sur Instagram.

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Votre programme télé pour cette soirée du mardi 28 juillet, film d'action sur TF1 à 21h10, Le Transporteur. À Miami, le gouvernement fédéral mène une lutte sans merci contre les narcotrafiquants pour protéger le fils d'un des fonctionnaires qui les combat. Il a été fait appel à Franck Martin, l'as du volant, mais un mercenaire parvient à enlever l'enfant et Franck est soupçonné de complicité. Sur France 2, rendez-vous en terre inconnue, un documentaire avec Kenji Girac chez les Turkana à 21h10. À l'occasion des 20 ans de rendez-vous en terre inconnue, Frédéric Lopez a pris la route une dernière fois aux côtés de Kenji Girac en direction des plaines désertiques du nord-ouest du Kenya, terre du peuple Turkana, sur les rives du plus grand lac salé d'Afrique. Il découvre des familles animées d'un courage et d'une résilience hors normes. Sur France 3, série policière OPJ à 21h10. En première partie de la soirée, Nid de Vipère, Victor Chance, détective privé un peu dépassé, assiste impuissant à un meurtre grâce à des caméras qu'il a illégalement installées dans un haras avec sa fille. Il est le seul à avoir vu le tueur. Leurs vies sont aussitôt menacées. Jackson se retrouve obligé de faire équipe avec ce témoin encombrant. Un deuxième épisode vous sera proposé à 23h. Sur France 5, film policier, La mariée était en noir à 21h. Deux jeunes gens viennent de se marier et sortent de l'église. Soudain, l'homme s'effondre, touché à mort par une balle venue d'on ne sait où. Julie, la jeune veuve, tente de se suicider, mais sa mère l'empêche. Elle part ensuite à la recherche des hommes qu'elle tient pour responsables de la mort de son mari. Sur M6, votre magazine Zone Interdite, présenté par Ophélie Meunier à 21h10. Turquie, Albanie, Monténégro, enquête sur les nouvelles destinations stars de la Méditerranée. Parmi les nouvelles destinations stars de la Méditerranée, la Turquie, paradis des hôtels all inclusive. L'Albanie et ses road trips hors des sentiers battus ou encore le Monténégro permettent tous les trois soleil, plage de rêve et bon plan. Sur Arte, un documentaire, La Méditerranée en feu à 21h. Après l'article, la région du pourtour méditerranéen est l'une des zones les plus sensibles au changement climatique. Elle se réchauffe environ 20% plus vite que la moyenne mondiale. De ce territoire peuplé de 500 millions d'habitants, la transformation s'opère désormais à un rythme si rapide qu'elle est perceptible au cours d'une vie humaine. Depuis 1982, la Méditerranée s'est réchauffée de 1,6 degré. Quelques suggestions pour les chaînes de la TNT. On va commencer par Gulli avec un film d'animation, Inspecteur Sun et la maladie de la veuve noire à 21h05. Dans les années 30, Sun, une araignée détective, embarque pour des vacances bien méritées à San Francisco, mais le meurtre d'un médecin va chambouler ses projets. Un film d'animation original et soigné, hommage au classique du film noir BG. Sur C-Star, soirée théâtre avec Sacrée Soirée à 21h10. Alban, célibataire endurci, ne croit plus en l'amour. Sa vie bascule lorsqu'il tombe sous le charme de Laetitia, sa nouvelle voisine, qu'il reçoit chez lui, mais l'arrivée imprévue de son ami d'enfance Samy, les interventions du gardien de l'immeuble Manuel sèment le chaos dans cette soirée qui devait être parfaite. Sur Sister, La Colère des Titans, c'est un film fantastique à 21h10. 10 ans après avoir triomphé du redoutable Kraken et sauvé la cité d'Argos, Persée a tourné le dos à son héritage divin. Vivant désormais comme un humble pêcheur, il tente d'échapper à l'ombre de son passé tout en élevant seul son fils, mais les dieux, eux, n'ont pas oublié son existence. Alors que l'équilibre du pouvoir sur l'Olympe vacille, Hadès, assoiffé de domination, orchestré un coup audacieux. Il capture Zeus, le roi des dieux, et l'enferme dans les profondeurs des enfers. Privé de sa protection, le monde des mortels se retrouve à la merci du chaos et les signes d'une colère divine se multiplient. Les océans se déchaînent, la terre tremble, les créatures légendaires libérées de leurs chaînes sèment la terreur pour percer. Le temps de la retraite est révolu, contraint de reprendre les armes. Il doit affronter non seulement les forces d'Hadès, mais aussi ses propres démons. Et on termine avec la chaîne W9 qui vous présente un documentaire à 21h10. Les 20 chansons Jean-Jacques Goldman préférées des Français. Artiste discret, Jean-Jacques Goldman a vendu pas moins de 28 millions d'albums en France et trône à la première place des personnalités préférées des Français. Grâce à un classement établi sur la base d'un sondage IFOP, les 20 chansons préférées de Jean-Jacques Goldman sont mises à l'honneur dans ce documentaire.

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1: 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La commune de Nouhan organise une grande journée commémorative et festive à l'occasion de la borne du serment de Koufras le samedi 8 août 2026. Pour nous en parler et nous présenter le programme de cette journée, nous recevons Thierry Dubois, troisième adjoint au maire et président de l'association communale de Nouhan, ACN. Alors monsieur Dubois, bonjour.
2: Bonjour.
1: Pour commencer, pourriez-vous nous présenter cette commune de Nouhan ainsi que l'association communale de Nouhan? Quel est son rôle et quelles sont ses principales missions au sein de la commune?
2: Alors la commune de Nouhan, c'est entre 250 et 280 habitants. Pour ce qui concerne l'association, elle a été créée essentiellement pour cette manifestation du 8 août. Elle a pris naissance au mois de novembre de l'année dernière. Nous avons au bureau, nous sommes 8 et aujourd'hui nous travaillons depuis le début de l'année 2026 pour organiser cette manifestation qui se déroulera donc effectivement le samedi 8 août.
1: Vous êtes à la fois troisième adjoint au maire de Nouhan et président de cette association communale de Nouhan. Pouvez-vous nous expliquer plus précisément quelles sont vos fonctions et en quoi consiste votre rôle au quotidien?
2: Alors, en tant que troisième adjoint de la mairie, je m'occupe de ce qui est de l'animation du site internet de la commune. Je m'occupe aussi de tout ce qui est animation culturelle pour la commune de Nouhan. C'est pour cette raison que Claude Morin m'a demandé de prendre la présidence de l'association communale de Nouhan et de gérer cette manifestation.
1: Alors, la commune de Nouhan et l'ACN organisent une grande journée à la fois commémorative et festive. Dans quel cadre cette journée est-elle organisée et pourquoi est-il important pour vous de proposer un tel événement?
2: Alors, la commune fait partie de la voie de la deuxième DB. Ça fait 2 ou 3 ans que nous réfléchissons avec Claude Morin, le maire de la commune, pour montrer notre attachement à l'histoire et au patrimoine de la deuxième DB. La condition, c'était qu'on ait du monde pour le faire et qu'on puisse mobiliser toutes les énergies de la commune pour le faire. Ça voulait dire aussi que, pour ma part, il fallait que je sois disponible. Et donc, on a attendu patiemment que je sois en retraite, quelqu'un depuis le 1er janvier 2026, pour la petite histoire. Et c'est donc pour ça qu'on a lancé ce projet qui voit le jour aujourd'hui.
1: Alors, en effet, cette journée sera notamment marquée par l'inauguration de la borne du serment de Koufras. Mais qu'est-ce que cette borne représente exactement et quelle est son importance historique?
2: Alors cette borne, c'est toute une symbolique parce qu'aujourd'hui, c'est marquer l'histoire de la libération des communes de la Sarthe auxquelles la deuxième DB a contribué à travailler et à libérer. Nous faisons partie de cette voie de la deuxième DB et nous souhaitions justement montrer notre attachement à ces faits de guerre et à ce qui a permis de libérer Nouhan pendant la deuxième guerre mondiale.
1: Sinon, quel sera le programme de cette journée du samedi 8 août? Pouvez-vous nous présenter les différents temps forts de l'événement, aussi bien la partie commémorative que les animations et les moments festifs prévus tout au long de la journée?
2: Alors, on accueille les personnes à partir de 11h le matin. Il y a dans le champ qu'on a appelé le champ de la libération pour la journée. Il y a des tentes et des animations avec des véhicules d'époque, des camps reconstitués. Jusqu'on va dire 17h, 17h30, les gens pourront naviguer dans ce champ, se restaurer s'ils le souhaitent aussi. Et ensuite, à partir de 18h, les gens commenceront à converger vers le monument aux morts qui se trouve dans l'axe principal de la commune pour commencer à se positionner. Et commencera le défilé vers la borne et le monument aux morts à partir de 18h30. C'est là que les manifestations commencera, en tous les cas l'inauguration de la borne, avec donc un cortège qui sera animé par une fanfare, la fanfare de Saint-Germain-sur-Sarthe, et suivi d'une quarantaine de porte-drapeaux.
3: Donc à l'issue de la cérémonie d'inauguration, une soirée dansante sera organisée avec une buvette sur place pour l'ensemble des personnes qui seront présentes à cette manifestation.
1: Alors pourquoi les habitants de Nouhan et les personnes des communes voisines devraient-elles participer à cette journée? Qu'aimeriez-vous leur dire pour leur donner envie de venir partager ce moment à la fois commémoratif et festif?
2: Alors nous savons qu'en Sarthe, beaucoup de gens sont attachés, mais il n'y a pas que la Sarthe, l'Orne aussi, hein, parce que c'est assez proche comme département. Nous savons qu'il y a beaucoup de gens qui sont attachés à ces moments de mémoire et de partage. Donc le message que l'on veut faire passer, c'est que c'est un moment, je dirais, de transmission de la mémoire, pour les jeunes comme pour les moins jeunes, de commémorer aussi un moment important, puisque grâce à la deuxième DB et aussi une partie des armées américaines, la commune a pu être libérée, d'autres l'ont été aussi. Ça a été aussi un lieu où les militaires se sont battus contre les Allemands pour libérer la commune, et on voulait leur marquer notre attachement et commémorer cet événement.
1: Pour les personnes qui souhaiteraient obtenir davantage d'informations sur cette journée, comment peuvent-elles vous contacter ou trouver toutes les informations pratiques concernant l'événement?
2: Alors nous avons une page Facebook Village de Nouhan qui permet de consulter. Il y a un site communal où les informations sont aussi mises en ligne, donc www.nouhan.fr, et nous avons une boîte mail, mais qui sert surtout pour la communication, donc elle ne servirait pas à grand chose, mais elle permet éventuellement de pouvoir envoyer des informations ou en tous les cas les demander. Donc c'est nouhan.asso@gmail.com.
1: Et pour la suite, quels sont les projets à venir pour la commune de Nouhan? Avez-vous également de nouveaux projets ou événements prévus par cette association communale de Nouhan dans les prochains mois?
2: Alors, on va dire que ça a mobilisé et ça ça mobilise encore beaucoup d'énergie puisqu'on n'en est qu'au tout départ, puisque la décoration de la ville va commencer à partir du 27. Tous les bénévoles sont sollicités pour décorer la commune. Ça va aller jusqu'au 7 au soir, puisque c'est la date à laquelle normalement la commune sera complètement décorée et sera prête à recevoir les gens qui, j'espère, viendront nombreux à partir du samedi. Et ensuite, on va en prendre un petit peu de temps pour nous, parce que ça nous a pas mal mobilisé pendant ces derniers mois. Donc après, les prochains événements, ce sera sans doute sur la fin de l'année, où on aura peut-être des animations, mais pour l'instant, rien n'est encore programmé.
1: Pour terminer cette interview, quel message souhaiteriez-vous adresser à nos auditeurs ou aux habitants de Nouhan? Avez-vous un dernier mot pour les inviter à participer à cette grande journée du samedi 8 août?
2: Oui, le message que je veux faire passer, c'est qu'on espère qu'ils viendront nombreux, parce que nous, on s'est beaucoup investi là-dedans, qu'on espère que les gens verront le travail qui a été fait, qu'ils profiteront de cette journée pour découvrir ce qui a fait ce moment important de libération de la commune, et qu'ils apprendront aussi des choses, puisque c'est aussi le message, c'est non seulement fêter cette inauguration, bien sûr, mais c'est surtout aussi découvrir une page d'histoire qui est peut-être pas très très connue, tout du moins pour les gens de la Sarthe.
1: Merci Monsieur Dubois d'avoir accepté de répondre à nos questions et de nous avoir présenté cette grande journée commémorative et festive organisée à Nouhan autour de l'inauguration de la borne du serment de Koufra. Nous vous souhaitons une belle réussite pour cet événement et espérons que le public sera nombreux au rendez-vous le samedi 8 août 2026. Merci encore et à bientôt.
2: Merci beaucoup, à bientôt.

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2: Bonjour à toutes et à tous. Les 8 et 9 août prochains, la commune de Conly nous propose de faire un véritable retour en arrière pour plonger au cœur de l'été 44 et pour nous présenter ce week-end d'exception. Nous recevons Rémi Pasquet, responsable du musée de la Deuxième Guerre mondiale, Roger Bellon. Bonjour.
3: Bonjour.
2: Donc, est-ce que vous pouvez tout d'abord donc nous parler de cet épisode de l'histoire locale, nous parler de cette période historique 39-45?
3: Évidemment, on est sur le plus important conflit de l'histoire de l'humanité qui a causé la mort de plusieurs millions de personnes, dont la grande majorité des civils. Donc il est très important pour nous de pouvoir, déjà par le musée, continuer ce devoir de mémoire, mais aussi rendre l'histoire vivante en présentant à nos visiteurs, à nos spectateurs, directement des personnes habillées comme à l'époque pour pouvoir leur faire revivre directement l'histoire.
2: Alors, plantez-nous le décor, présentez-nous les différents acteurs, les partenaires de cet événement historique.
3: On travaille avec des associations de reconstitution historique, donc principalement des bénévoles, des passionnés qui ont à cœur de pouvoir présenter aux différents spectateurs leurs uniformes. Les passionnés se documentent avant de pouvoir réaliser leur uniforme. Et donc, il était très important pour nous de travailler avec des personnes qui savent ce qu'elles racontent et qui connaissent évidemment très bien leur sujet.
2: Est-ce qu'on peut présenter ces associations partenaires de l'événement?
3: Alors, on a quelques petites associations, elles ne sont encore pas toutes définitives. On sera une vingtaine, trentaine de reconstitueurs au total. On aura quelques associations locales comme France 39-45 ou encore une association qui représente des ambulanciers américains. On retrouvera quelques petits soldats allemands, puisqu'il est très important pour nous aussi de présenter les vaincus, évidemment, de cette histoire, afin que le visiteur soit vraiment plongé en août 1944.
2: Donc le programme pour ces deux jours est particulièrement riche. Est-ce qu'on peut présenter les différents temps forts? À quoi doit s'attendre le visiteur?
3: Le musée proposera des visites guidées thématiques de 30 minutes, environ 3-4 par jour. On aura des présentations d'uniformes et des présentations des différentes associations, ainsi que différents de ce qu'on appelle des displays, c'est-à-dire des mises en scène réalisées par les reconstitueurs. L'un des gros temps forts de notre week-end est également l'organisation d'une bourse militaria où le visiteur, les passionnés peuvent venir rencontrer des professionnels et acheter des objets militaires 39-45.
2: Vous avez parlé d'une visite guidée, cette visite guidée donc sur le thème de l'Allemagne envahit la France. Est-ce qu'on peut dire ce que cette visite guidée apportera de plus aux visiteurs?
3: L'idée, c'est vraiment de retracer en 30 minutes le début du conflit en s'appuyant notamment sur les nombreux objets de collection et les sculptures réalisé par Roger Bellon lui-même. Donc l'idée, c'est vraiment de recontextualiser comment on en est arrivé là et donc d'expliquer finalement comment on en est arrivé en août 1944.
2: Donc une visite guidée qui probablement sera limitée en nombre de personnes. Comment ça se passe si on veut y participer?
3: Le plus simple est soit directement au musée même le jour de l'événement sur les différentes heures du musée, puisqu'on aura une visite à 11h, à 14h et enfin à 16h, ou tout simplement il est tout à fait possible de réserver quelques jours à l'avance pour être sûr d'avoir une place, puisqu'on est sur des créneaux de 15-20 personnes maximum en raison de l'espace disponible dans le musée.
2: Alors, est-ce qu'on peut donner quelques infos pratiques pour l'organisation de cette reconstitution 39-45? Comment le public sera accueilli? Côté parking, comment ça va se passer? Expliquez-nous.
3: Le niveau du parking, le parking sera délocalisé dans le champ qui longe le musée afin de pouvoir accueillir le maximum de personnes. On aura donc un parking et on maintient le parking PMR pour les personnes en situation de handicap et à mobilité réduite. On aura sur place une buvette et un coin restauration. L'entrée du musée sera seulement payant, donc seul le musée sera payant. L'accès aux animations extérieures sera quant à lui gratuit, tandis que pour le musée, on reste sur les tarifs habituels, c'est-à-dire le plein tarif à 6€ et les tarifs réduits à partir d'1,50€. On disposera également de WC extérieurs pour les personnes qui souhaitent les utiliser, tandis que les WC du musée seront exclusivement réservés pour les personnes en situation de handicap et pour les personnes qui ont également un billet.
2: Voilà, on retient bien ces deux dates, samedi 8 et dimanche 9 août, pour ce week-end de reconstitution historique 39-45, organisé par le musée de la Deuxième Guerre mondiale à Conly. Rémi Pasquet, je vous remercie pour toutes ces informations. Un dernier message à l'attention de nos auditeurs, pour ceux qui se déplacent nombreux sur cet événement que vous leur proposez.
3: On espère voir le maximum de personnes. C'est la première fois qu'on organise un événement d'une telle ampleur. L'idée est d'avoir un événement qui devient annuel, et tout ça, ce sera grâce au public qui viendra nous voir.
2: Et pour terminer, peut-être un contact téléphonique pour les personnes qui souhaiteraient plus d'informations.
3: Bien sûr, le numéro de téléphone du musée, 02 43 29 39 49.
2: Merci à vous, Rémi Pasquet. Je vous dis à bientôt.
3: Merci à vous.

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1: Aujourd'hui, nous allons découvrir l'univers de Naomi Ferré, coach sportive qui vient de lancer sa propre marque, la Balance du Goût. À travers cette nouvelle aventure, elle propose une gamme de barres protéinées et de collations énergétiques pensées pour accompagner les sportifs et toutes les personnes à la recherche d'une alimentation équilibrée. Pour en parler, nous avons le plaisir de la recevoir afin qu'elle nous présente son parcours, son projet et les ambitions de cette nouvelle marque. Alors, Madame Ferré, bonjour.
2: Bonjour.
1: Pour commencer, pouvez-vous vous présenter, nous retracer votre parcours professionnel?
2: Eh bien, pour me présenter, moi je m'appelle Naomi Ferré, j'ai 21 ans et du coup je suis actuellement coach sportive. J'ai effectué des études en section sportive au lycée, puis après je me suis performée et perfectionnée dans le sport qui m'a amenée à devenir coach et ensuite à développer ma marque par passion.
1: Pourquoi avoir choisi de vous lancer dans le domaine du sport et de devenir coach sportive?
2: Par passion par le sport et puis pour pouvoir transmettre la passion du sport, transmettre des valeurs aussi, simplement.
1: Alors concrètement, comment pratiquez-vous votre métier de coach sportive au quotidien?
2: Eh bien, du coup, je suis coach indépendante, donc je fais des prestations auprès d'une box de CrossFit et à côté, je fais aussi du personal training, donc sur du one-to-one, sur tout ce qui va être pathologie, douleur, prévention des blessures et réathlétisation.
1: D'ailleurs, qu'est-ce qui vous plaît le plus dans votre activité de coach sportive?
2: Pouvoir transmettre ma passion et puis rendre heureux les gens et qu'ils évitent d'avoir des douleurs et qu'ils aillent de mieux en mieux.
1: Vous venez de lancer votre marque, bien sûr, la Balance du Goût. Quel a été le constat de départ qui vous a donné envie de créer cette marque?
2: Le plaisir gustatif des personnes.
1: C'est-à-dire?
2: C'est-à-dire, en fait, je créais des recettes comme ça, je les faisais goûter, et tout le monde était très très content et aimait vraiment ce que je faisais et me disait, bah pourquoi en fait tu lances pas ta marque en fait?
1: Justement, pourquoi avoir choisi le nom La Balance du Goût pour votre marque?
2: Pour avoir un équilibre entre le sport, la santé et l'équilibre aussi nutritionnel.
1: Sinon, pouvez-vous nous rappeler quels sont les produits que vous proposez à travers votre marque La Balance du Goût?
2: Alors moi, je propose des produits plutôt protéinés, mais on va être sur du brut, du 100% naturel et du local. Donc on va être sur une barre protéinée, des pâtes à tartiner protéinées. Et après, les produits vont évoluer au fur et à mesure, mais on est vraiment sur quelque chose de riche en protéines, principalement pour les sportifs, mais aussi on va être sur toute personne, tout simplement, la diversité au maximum.
1: D'ailleurs, comment vous avez élaboré ces produits? Quelles étapes ont été nécessaires avant leur lancement?
2: Alors là, on n'est pas encore sur le lancement. Donc là, actuellement, je bossais encore avec de la protéine en poudre. Et là, je passe vraiment sur du 100%. Donc, je bosse actuellement avec un diététicien qui me suit déjà personnellement. Et là, on concocte du coup des recettes 100% naturelles avec du produit brut à 100% et des produits locaux au maximum. Et donc là, les recettes sont en cours, sont en testing et puis on lance ça.
1: À qui s'adressent concrètement ces produits de la Balance du Goût?
2: À toute personne voulant mieux manger, parce qu'en fait l'objectif de la marque c'est vraiment de transmettre des valeurs, que ce soit du pédagogique ou même des valeurs en elle-même, et surtout avoir une densité nutritionnelle au top du top sur les produits. C'est-à-dire qu'on va pas s'arrêter aux macronutriments, donc tout ce qui va être calories, glucides, lipides, protéines. On va aussi aller sur tout ce qui va être micronutriments, donc l'association de vitamines, de minéraux, d'oligo-éléments, toutes ces choses-là pour avoir une assimilation au top du top du corps humain.
1: Quand la marque La Balance du Goût proposera ses différents produits à la vente?
2: D'ici août.
1: Et pourquoi choisir vos produits plutôt que d'autres produits déjà présents sur le marché?
2: Parce que là, on va être sur du local, du 100% naturel, alors que tout ce qui va être sur du produit protéiné, on va avoir beaucoup de choses avec des édulcorants qui vont être, oui, faibles en calories, mais qui vont être néfastes pour la santé sur certaines assimilations. On va être sur du local et vraiment une qualité exceptionnelle.
1: Où pourra-t-on retrouver les produits de la Balance du Goût et comment se les procurer?
2: Alors là, actuellement, il y a un compte Instagram qui s'appelle La Balance du Goût que vous pourrez retrouver sur Instagram. Et on va avoir également un site internet sur Shopify.
1: Quelles sont vos ambitions pour l'avenir de la marque La Balance du Goût?
2: Un développement de la marque, simplement pouvoir se faire connaître, pouvoir aussi donner envie aux gens de vouloir consommer ces produits qui vont être d'une bonne qualité.
1: Pour conclure cette interview, quel message souhaitez-vous adresser aux personnes qui découvrent aujourd'hui La Balance du Goût et celles qui souhaitent vous accompagner dans cette aventure?
2: Eh bien, si vous aussi vous voulez manger d'une meilleure manière et ne pas manger transformé, ce qui est une grosse lutte actuellement, n'hésitez pas à consommer nos produits.
1: Merci Madame Ferré d'avoir répondu à nos questions et de nous avoir fait découvrir votre parcours, votre métier métier de coach sportif ainsi que votre nouvelle aventure avec la balance du goût. À travers cette démarche, vous proposez une approche alliant plaisir, équilibre et énergie grâce à des produits pensés pour accompagner le quotidien des sportifs et pas que, notamment toutes les personnes. Nous vous souhaitons beaucoup de réussite dans le développement de cette initiative et dans vos futurs projets. À bientôt.
2: Je vous remercie. Au revoir.
1: Au revoir.
3: Bonsoir à tous. Les pompiers toujours mobilisés sur le violent incendie en Gironde. Des reprises de feu importantes ont été constatées, notamment dans le secteur de l'Esch-Cap-Ferré. Le bilan est considérable. 240 habitations ont brûlé depuis mercredi dans le département. Un bilan qui reste très provisoire, selon le sous-préfet de l'Espard-Médoc, Fabien Tulleux. À la Cano également, 4000 touristes ont été évacués de façon préventive. Et dans le Var, le feu, lui, n'est toujours pas fixé sur la commune de Pont-Évêque. Il a parcouru près de 5000 hectares.

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1: Bienvenue à vous qui venez de nous rejoindre, vous êtes sur Radio Alpes-Mancelles.

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1: L'Abbaye Royale de Lépau accueille cette année la 14e saison photographique. Un rendez-vous devenu incontournable pour les amateurs de photographie et de la culture en Sarthe. À travers les œuvres de photographes reconnus, cette exposition propose chaque année un nouveau regard sur le monde en mettant en valeur la richesse artistique et patrimoniale de ce lieu d'exception. Pour en parler, nous recevons aujourd'hui Véronique Rivron, première vice-présidente du conseil départemental de la Sarthe, en charge notamment du tourisme. Elle va nous présenter cette nouvelle édition, C'est en fort, et nous expliquer l'importance de faire vivre ce site culturel majeur du département.

0: Alors, Madame Rivron, bonjour.
1: Bonjour.
0: Pour les auditeurs qui ne connaissent pas encore cette abbaye royale de Lépau, pouvez-vous nous rappeler son histoire? Comment est né ce lieu emblématique de la Sarthe et quelle place occupe-t-il aujourd'hui dans le patrimoine culturel du département?
1: Écoutez, c'est près de 800 ans d'histoire, donc c'est vraiment important. C'est un joyau de l'architecture cistercienne dans l'ouest de la France. Et l'abbaye royale de Lépau témoigne de près de 8 siècles d'histoire, fondée en 1230 par la reine Bérengère de Navarre et qui a accueilli des moines cisterciens jusqu'à la Révolution française. Ensuite, elle est vendue comme bien national. Elle connaît des usages différents, blanchisserie, exploitation agricole, et est devenue propriété du département en 1959 et a bénéficié d'un ambitieux programme de restauration qui se poursuit aujourd'hui, évidemment, avec une petite merveille, le gisant de la reine Bérengère, celle qui a commandé cette abbaye pour qu'on prie pour elle et que son âme aille, bien sûr, dans le ciel auprès de celui auquel elle croit, c'est-à-dire l'Église catholique.
0: Vous êtes première vice-présidente du conseil départemental de la Sarthe. Pouvez-vous nous expliquer votre fonction et vos principales missions au sein du département et notamment dans les domaines du tourisme et de la valorisation du patrimoine?
1: Alors, j'ai la chance d'avoir une commission qui est très large mais aussi passionnante puisque je m'occupe de la vie associative, de la culture, du sport, du tourisme et du patrimoine. Et tout ça, c'est un peu lié parce que quand on parle de tourisme, eh bien, il faut offrir aux habitants des possibilités de trouver des orientations intéressantes pour visiter, faire du sport. Donc, vous voyez, le sport, la culture, tout ça, ça s'additionne pour accueillir aussi les touristes étrangers. Et donc, bien avec mes collègues, bien sûr, je ne suis pas toute seule, il y a toute une commission qui travaille. Par exemple, on a lancé la biennale pour l'été avec des animations qui sont mises en place par le département et les présidents Dominique Lemener. Et donc, tout au long de l'été, il y a des animations qui sont proposées sur tout le territoire.
0: Alors, jusqu'au 1er novembre, l'abbaye royale de Lépau accueille la 14e saison photographique. Tout d'abord, qu'est-ce que cet événement et quel est son objectif?
1: Eh bien, d'abord, on voudrait faire découvrir ce cadre exceptionnel qu'est l'abbaye royale de Lépau. Et vous savez que les visiteurs y viennent s'il y a un peu des nouveautés pour, je dirais, un peu attirer le public. Et ce parcours à ciel ouvert fait une déambulation dans le patrimoine avec la nature, la création contemporaine et ça dialogue avec le regard et les histoires que nous apportent ces photographes.
0: Justement, comment est née cette volonté de faire dialoguer la photographie contemporaine avec ce lieu patrimonial d'exception?
1: Eh bien, avec le président Dominique Lemener, l'été, on voulait que les visiteurs aient la possibilité d'avoir un certain nombre de choses à voir différentes et surtout d'aller voir au-delà du bâti parce qu'on a quand même un parc de 13 hectares et les gens restaient sur le bâti alors qu'on peut se promener en ce moment sous les arbres. Eh bien, vous savez que c'est quand même la fraîcheur qui est préservée. Et donc, en faisant cheminer les gens et les visiteurs, d'aller de pôle en pôle, eh bien, on découvre à la fois le lieu et on découvre aussi un petit message qui est fait par des photographes et qui vous interpellent ou qui vous font découvrir des éléments un peu lointains qu'on ne peut pas toujours aller voir.
0: Alors, que peut-on attendre de cette 14e saison photographique à l'abbaye royale de Lépau?
1: Eh bien, on a donc plusieurs grands photographes. Alors, je vais commencer par Corey Arnold, qui travaille dans un contexte d'urbanisation galopante, est allé à la rencontre de trois espèces qui ont su s'adapter pour survivre au sein des grandes villes américaines. Ça, vous êtes accueillis par l'entrée et vous allez voir justement des suricates qui franchissent, des ours, des renards, qui sont dans des zones civilisées et ils côtoient l'humain. Donc c'est assez exceptionnel parce que c'est beaucoup d'attentes pour arriver à les photographier, notamment sur un pont, il y a un lynx qui passait et il a mis plusieurs jours à pouvoir le capter. Il savait qu'il passait, mais le premier flash le fait partir. Et donc il y a beaucoup de patience pour nous faire voir justement ces territoires où l'homme n'est qu'un invité temporaire avec bruyant et affamé des océans, des plus fragiles. Et ça fait un écho à un travail aussi sur la pêche.
0: Ensuite?
1: Alors, nous avons Paolo Vezzone qui, lui, repense les dinosaures. Et là, il nous emmène dans les pays du Maghreb pour voir justement des chercheurs qui recherchent des ossements. Et donc, les paléontologues, les maquettistes, les professeurs d'université à travers les continents. Et ils nous emmènent comme ça pour voir la diversité des recherches en cours et mieux comprendre ces espèces et déconstruire un certain nombre d'idées reçues à leur sujet. Parce que, bien évidemment, on découvre toujours, et ça alimente les connaissances et ça alimente aussi la recherche scientifique.
0: Autre photographe?
1: Alors, on a dans le scriptorium une photographe qui est d'origine ukrainienne qui habite

0: quatrième photographe?
1: Alors le quatrième, c'est Steven Wassner. Lui, il a le visage de la Terre et il est dans son cœur. Et donc, par hasard, ça l'a emmené à avancer dans la Sarthe. Et il a photographié la campagne avec les femmes, les hommes qui ont accepté, les paysages. De

0: avancé et donc il a posé son appareil photo, il a été très bien accueilli et donc c'est un moment, c'est un témoignage de réalité qui est assez riche, qui est coloré et puis des choses insoupçonnées que l'on voit à travers ce photographe des paysages de la Sarthe.
1: Dernier photographe, le cinquième.
0: Alors le cinquième, c'est le dernier, puis après il y aura les collégiens, il y a Gérard Serras qui souhaite rendre hommage à ces événements où on célèbre la joie d'être ensemble, du collectif, de la commune qui en découle, parce qu'à la suite des Covid, il s'est rendu compte que les gens avaient besoin de se retrouver et donc il a photographié des carnavals célèbres et on s'aperçoit que c'est pris sur le vide, c'est en noir et blanc et que ces carnavals et ces fêtes sont des parenthèses enchantées et où les visages, les regards, tantôt l'euphorie, tantôt tendre. Il a donc capté comme ça ces moments heureux que partagent les habitants du carnaval en France.
1: Et les collégiens ?
0: Alors, bien évidemment, vous savez qu'on a la compétence des collèges et que dans la compétence des collèges, on essaie d'offrir un certain nombre d'activités pour les jeunes. Et on a une activité qui est un dispositif qui permet à près de 50 classes de collège depuis 2017 d'avoir postulé et de pouvoir bénéficier de la présence d'un photographe et de monter un projet d'exposition avec 6 nouveaux groupes d'élèves sartois tous les ans. Alors, il y a des collèges un peu toute la Sarthe, il y a Ferrand-sur-Tour, Pierre-Belon, il y a le collège de Bérangère de Navarre au Mans, il y a Mamers, il y a Joséphine Becker au Mans, il y a aussi Pierre de Ronsard à la Charte. Vous voyez, c'est divers. Ce sont les enseignants qui s'inscrivent et qui font ce travail et c'est très important de pouvoir être exposé. Et puis, c'est un moyen aussi d'amener les parents et les familles voir ce travail et donc, encore une fois, de faire découvrir l'abbaye à certains parce que, bien évidemment, on ne va pas forcément toujours près de chez soi, visiter les beaux bâtiments et des beaux monuments historiques. Et donc, on a la chance d'avoir ces collégiens et c'est très amusant à regarder leur inventivité et de découvrir comment, par la photographie, ils lancent un message.
1: Alors, comment est organisée cette exposition au sein de l'abbaye royale de Lépau ? Y a-t-il un sens de visite particulier ? Un parcours imaginé pour accompagner les visiteurs à travers les différentes œuvres et leur permettre de mieux comprendre l'univers des photographes présents ?
0: Oui, alors, c'est bien sûr, il y a des visites qui seront guidés et qui permettront de voir un petit peu plus à même avec l'historique. Mais on peut aussi déambuler. C'est un tarif normal. C'est 7 € pour les adultes, 5 € pour les jeunes et moins de 10 ans, c'est gratuit. Il y a des forfaits famille. La visite guidée, c'est 3 € sur réservation. Et je redis toujours la carte Bérangère à 22 € qui vous donne accès gratuit à l'abbaye pendant 1 an. Et vous pouvez venir autant que vous voulez et notamment en ce moment avec la chaleur venir sous les arbres, se détendre et en même temps profiter de cette belle exposition.
1: Et concrètement, pourquoi venir découvrir ce parcours photographique à l'abbaye royale de Lépau ? Qu'est-ce qui rend cette exposition particulière dans ce lieu chargé d'histoire ?
0: Eh bien, elle vous emmène dans des univers que vous ne connaissez pas forcément. Cette exposition, elle vous permet aussi de réfléchir, de comprendre un peu mieux le monde. Par exemple, ce que font les paléontologues pour la recherche sur les dinosaures, on s'aperçoit que c'est des recherches très très minutieuses. De voir ces femmes qui viennent d'Ukraine, qui sont accueillies en Sarthe et qui sont valorisées parce qu'en ce moment, ben, c'est difficile. Les femmes sont enceintes, mais leurs maris ne sont pas avec elles. Donc, c'est quand même important de voir ces visages. Et ils nous racontent leur histoire parce qu'il y a un petit film aussi qui est pris. Et puis, le carnaval. Voilà, le carnaval, c'est très amusant de voir toutes ces fêtes qui, après le Covid, est redynamisée. La festivité que font les gens et le vivre ensemble, les mélanges de ce qu'on peut faire, c'est important. Et je trouve que, voilà, on peut voir des moments assez étonnants.
1: Pour les personnes qui souhaitent en savoir plus sur cette 14e saison photographique de l'abbaye royale de Lépau, quels sont les contacts ?
0: Alors les contacts, vous pouvez téléphoner sur l'abbaye royale de Lépau 02 43 84 22 29 et vous avez aussi le site epau.sarthe.fr et vous avez bien sûr la possibilité de venir du 1er septembre au 30 juin. C'est ouvert du mercredi au dimanche, le lundi des vacances scolaires et bien sûr le lundi hors vacances scolaires, c'était réservé aux collégiens, mais maintenant on est en vacances, donc c'est ouvert. Et c'est fermé le mardi du 1er juillet au 31 août.
1: Sinon, quels sont les prochains projets pour l'abbaye royale de Lépau ? Quelles sont les prochaines initiatives ou prochains rendez-vous que vous souhaitez proposer au public pour continuer à faire vivre ce lieu ?
0: Alors, tout l'été, il y a des animations autour de l'abbaye, avec des concerts, avec des animations pour les enfants, avec des ateliers sur inscription. Et il y a tout un programme d'été qu'on retrouve aussi sur le site, où vous pouvez venir ou téléphoner. Mais il y a des animations, et le soir, le dimanche après-midi, enfin bref, vous avez un panel d'activités qui sont proposées, et pour les enfants, et pour les adultes, avec beaucoup de choses gratuites. Et donc, il faut aller sur le site ou téléphoner, et vous aurez tous les renseignements pour pouvoir pouvoir en profiter au maximum.
1: Avant de nous quitter, quel message aimeriez-vous transmettre à nos auditeurs pour leur donner envie de venir pousser les portes de l'Abbaye Royale de Lépau et découvrir cette 14e saison photographique?
0: Eh bien, ce que je veux leur dire, c'est que c'est un joyau. On a la chance d'avoir dans la Sarthe plusieurs joyaux. On a le château du Lude, on a les Alpes Moncelles. Enfin, dans tous les coins de la Sarthe, il y a quelque chose à faire. Il y a des campings formidables et tout. Et revenir un petit peu dans ce lieu qui est assez extraordinaire, parce que quand on y arrive, on est apaisé. C'est un lieu qui apaise, c'est un lieu qui vous fait sentir mieux. Et moi, je dis que quand je viens ici, je me dis quelle chance nous avons d'avoir ce lieu à la disposition de tous les Sartois, parce que c'est vraiment équilibré, l'architecture est magnifique, la restauration est superbe, les arbres sont très beaux, on s'y sent bien, et donc je voudrais que le maximum de ceux qui habitent à Sarthe avec leurs amis et les visiteurs en profitent.
1: Merci Madame Rivron pour toutes ces précisions et pour nous avoir présenté cette 14e saison photographique de l'Abbaye Royale de Lépau. Un rendez-vous qui permet de découvrir la photographie autrement dans un cadre patrimonial d'exception. Nous souhaitons beaucoup de succès à cette nouvelle édition et espérons que les visiteurs seront nombreux à venir découvrir les œuvres proposées jusqu'au 1er novembre. Merci encore et à bientôt.
0: Merci Joséphine, à bientôt.
1: Au revoir.
0: Au revoir.

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Aujourd'hui, nous partons à la découverte de Préférence Plein Air à Saint-Léonard-des-Bois, un lieu qui propose de multiples activités pour tous les publics. Pour en parler et nous présenter cette nouvelle saison, nous avons le plaisir de recevoir Raphaël Lestournel, directeur des activités, qui revient pour la deuxième saison. Nous allons découvrir ensemble ce que propose Préférence Plein Air, comment se dérouleront les activités et ce qui fait le succès de ce lieu pour la communauté locale.

0: Alors, monsieur Lestournel, bonjour.
1: Bonjour, madame.
0: Pour commencer, pouvez-vous vous présenter? Quel âge avez-vous? Quel a été votre parcours professionnel? Et depuis quand travaillez-vous pour Préférence Plein Air à Saint-Léonard-des-Bois?
1: Alors, moi, je m'appelle donc Raphaël Lestournel. Je suis directeur depuis 2 ans. J'ai 28 ans. Et donc, mon parcours professionnel, j'ai d'abord fait un master en marketing management du sport au niveau études pour en arriver là aujourd'hui. Ensuite, c'est plein de petites opportunités en fait qui se sont offertes à moi. Donc, j'ai été d'abord opérateur chez Préférence Plein Air au niveau de l'acrobranche. J'ai également été moniteur pour différentes activités qu'on propose, que ce soit le tir à l'arc, la course d'orientation, encore l'escalade. Donc j'ai été moniteur pour toutes ces activités-là. Et du coup, l'année dernière, l'opportunité s'est offerte à moi de prendre les rênes de Préférence Plein Air. Et donc, j'ai saisi cette opportunité. Et donc, c'est ma deuxième année, effectivement, à la tête des activités.
0: En effet, vous êtes directeur des activités. Pouvez-vous nous expliquer ce que cela signifie concrètement? Quelles sont vos missions au quotidien au sein de Préférence Plein Air?
1: Alors, les missions quotidiennes, c'est ce qui est plutôt riche dans ce poste. C'est qu'il y a vraiment beaucoup de missions. C'est rarement les mêmes, mais pas avoir de journée type. Alors, il y a forcément le classique mailing, téléphone, où je vais pas recevoir des demandes, que ce soit de centres de loisirs, de collèges, de lycées, qui vont me demander des devis pour venir effectuer des activités chez nous. Donc ça, c'est, on va dire, la partie principale de mon activité. J'ai une partie comptabilité qui s'effectue à chaque fin de mois et également tout au long du mois sur les différentes activités pour, à la fin de chaque journée, vérifier que tous les comptes sont bons, que tout se passe bien. Une partie plutôt management au niveau des plannings, au niveau des journées qui sont prévues pour les moniteurs, les personnes à prévoir en fonction du nombre de personnes qui a réservé, etc. Donc là, c'est plutôt la partie logistique, on va dire, et humaine. Donc il y a une partie ressources humaines également dans le poste. Et sur l'ensemble de l'année, je vais même des fois être amené à être sur le terrain et à effectuer des activités quand il y a besoin, quand on est vraiment en demande d'activités et qu'il y a vraiment beaucoup de personnes qui sont en attente. Et je peux parfois prendre aussi la casquette de moniteur, reprendre la casquette. Ça peut être de l'accueil, ça peut être toutes ces choses-là.
0: Et justement, présentez-nous l'équipe de Préférence Plein Air à Saint-Léonard-des-Bois.
1: Alors, l'équipe, elle est variée, puisqu'en fait, tout au long de l'année, elle s'étoffe. Nous, en fait, on est ouvert de début avril, au niveau du premier week-end d'avril, jusqu'à la fin septembre. Alors, moi, j'ai 2 alternants tout au long de l'année qui travaillent avec moi, donc ils sont aussi moniteurs. Donc, eux, ils vont faire vraiment l'année avec moi de septembre à septembre. Et pour le reste, en fait, on a des personnes qu'on va commencer à embaucher en février. On a 2 personnes qui arrivent en général. Alors, cette année, j'ai Ludovic, qui est un prestataire extérieur, mais qui va travailler avec nous depuis plus de 20 ans. Donc, lui, qui est là tous les ans, mais en prestataire extérieur. Donc, il intervient seulement sur certaines activités. On va avoir Mathis qui est lui plutôt préposé à l'acrobranche mais qui pareil peut être un petit peu multifonction puisqu'il a une carte professionnelle qui lui permet d'encadrer également les activités. Donc on a Leïla et Enzo qui sont les 2 alternants qui sont là avec moi tout au long de l'année et donc forcément tous les ans les alternants changent. Et enfin sur toute la période estivale, alors en mai on s'est étoffé un petit peu, on a Juliette, Mathéo, Maxence qui nous ont rejoints, Tanguy également, Evan et puis tout au long de l'année on a comme ça des personnes qui vont arriver pour au final arriver à une quinzaine de salariés sur les mois de juillet et août, qui sont du coup les 2 plus gros mois de l'année où on est ouvert sur toutes les activités tous les jours au parc Aventure du Gasso et sur Fresnay-sur-Sarthe pour le canoë-kayak.
0: Sinon, depuis quand existe Préférence Plein Air à Saint-Léonard-des-Bois? Pouvez-vous nous raconter un peu son histoire et son évolution jusqu'à aujourd'hui?
1: Oui, alors Préférence Plein Air, c'est donc une entité commerciale. L'association de base, c'est le Foyer Rural des Alpes-Mancelles. Donc c'est une association qui existe depuis 1989 et donc qui, avec le temps, s'est un peu étoffé, qui a donc commencé à proposer des activités à petite échelle et puis avec le temps ça a un peu augmenté. On a récupéré le parc Acrobranche en 2010 sur Saint-Léonard-des-Bois et en fait on a commencé à ce moment-là à développer toutes nos activités autour de ce lieu qui est le domaine du Gasso et qui permet vraiment de développer pas mal d'activités. Le lieu est vraiment propice, on a vraiment un coin naturel exceptionnel, on a un milieu de roche extérieure qui nous permet de faire de l'escalade, on a la rivière juste au pied de Saint-Léonard-des-Bois. Voilà, donc toutes ces activités-là ont évolué avec le temps et donc ça fait vraiment depuis 2010 qu'on est implanté sur Saint-Léonard-des-Bois et qu'on propose toutes les activités au niveau du domaine du Gasso.
0: Parlons justement des activités proposées par Préférence Plein Air. Pouvez-vous nous présenter le parc Acrobranche et nous expliquer ce que les visiteurs peuvent y découvrir et y vivre?
1: Alors le parc Acrobranche, c'est un peu l'attraction principale. Donc on a 6 parcours qui se décomposent, on va dire, en 3 niveaux de difficulté. On a le niveau débutant qui va comprendre les 3 premiers parcours, vert, bleu, violet, avec le vert qui est un parcours vraiment pour les plus petits à partir de 6 ans. Donc quoi qu'il arrive, on accueille à partir de 6 ans. Et effectivement, sur les premiers parcours, on va avoir vert, bleu, violet qui vont être ouverts aux enfants, mais également aux adultes qui peuvent accompagner. Ensuite, on va partir sur le deuxième forfait, qui est le forfait intermédiaire, où là, on va avoir un parcours en plus, le parcours rouge, qui est le parcours un un peu phare du parc, on va dire, avec une grande tyrolienne qui traverse tout le domaine du Gassot de plus de 100 mètres. Et donc là, c'est un peu le parcours familial. Et enfin, on a deux parcours un peu plus sensationnels qui sont le parcours orange et noir et un peu plus sportif. Et donc, c'est ce qu'on appelle le forfait sportif. Et là, ça va être vraiment destiné à un public qui va être en recherche de sensations et de dépassement de soi.
0: Oui, d'ailleurs, il me semble que les pompiers s'entraînent sur ce parcours.
1: Oui, on a effectivement tous les ans un groupe de pompiers qui vient. Alors, c'est pas toujours les mêmes, mais effectivement, ça fait cohésion. Et puis en même temps, ça permet aussi de travailler un petit peu les muscles et de garder la forme.
0: Alors justement, les trois premiers parcours sont équipés d'un système de sécurité. Pouvez-vous nous expliquer lequel et comment il fonctionne pour garantir la sécurité des participants?
1: Oui, alors nous, on est sur un système de ligne de vie continue qu'on appelle Speedrunner. C'est un système avec un crochet, tout simplement, qui se met au début du parcours. Et en fait, jusqu'à la fin du parcours, du coup, le crochet suit la ligne de vie. Donc en fait, les participants n'ont pas à retirer les mousquetons ou les rattacher. C'est vraiment, ça vous suit du début à la fin du parcours. Donc c'est un système qui permet effectivement, soit pour des publics, des fois en déficience, qui ont des problèmes d'attention, ce genre de choses, ça permet d'être plus serein. Puis pour des tout petits, c'est pareil, pour les parents qui sont pas rassurés ou quoi, ça permet toujours d'assurer en plus une sécurité supplémentaire.
0: Alors vous proposez également au sein du domaine du Gassot le disque golf. Pouvez-vous nous expliquer en quoi consiste cette activité et comment elle se pratique ?
1: Oui, alors disque golf, c'est vraiment, je vais pas dire un copier-coller, mais c'est vraiment dans l'idée du golf. Donc on a un parcours qui va s'effectuer en plusieurs étapes. Donc nous, sur le domaine du Gassot, on a 12 paniers. Donc chaque panier, en fait, est à peu près une trentaine, quarantaine de mètres du point de départ. Donc vous avez un frisbee. Avec le frisbee, vous devez le lancer en moins d'essais possible, le frisbee jusqu'au panier, jusqu'à le mettre dans le panier. Du coup, vous avez un panier avec des chaînes. Et en fait, quand vous lancez dedans, le frisbee va se stopper par les chaînes, tombe dans la panière. Et sur le principe du golf, vous avez du coup une petite grille sur laquelle vous allez mettre en combien de coups vous allez réussir à mettre le frisbee dans le panier. Vous effectuez tous les trous à la fin, comme au golf. Voilà. Vous voyez la personne qui a mis le moins d'essais sur l'ensemble du parcours.
0: Alors cette activité, le disque golf, est-elle accessible à partir de quel âge ?
1: Alors l'activité disque golf, elle est accessible à tout le monde. On n'a pas vraiment de limite d'âge. Nous, on loue seulement les frisbees. Donc en fait, vous venez nous voir au niveau de la cabane de l'Acrobranche, on vous donne les frisbees. Après, vous êtes en autonomie. Vous pouvez même l'effectuer en fait vous-même si vous venez avec vos propres frisbees. C'est une activité qui est ouverte à tout le monde. Nous, on effectue seulement la location dessus, mais il n'y a pas vraiment de limite d'âge. Alors j'ai envie de vous dire qu'à partir de 4 ans, ça va être quand même un peu plus facile. Enfin, minimum 4 ans. Il faut quand même avoir un peu de force et une certaine coordination des mouvements. Donc on peut dire qu'à 4 ans minimum, quoi. L'idéal étant autour de 6 ans pour avoir vraiment une aisance dans les gestes, dans les mouvements.

0: Alors, Préférence Plein Air propose également des locations de canoë-kayak. Pouvez-vous nous expliquer en quoi consiste cette activité et nous parler des trois balades que vous proposez aux visiteurs?
1: Oui, alors sur la location de canoë-kayak, on va fonctionner en deux parties. On a la partie basse saison, on va dire, d'avril à juin, qui est la partie où on va effectuer toutes nos balades à Saint-Léonard-des-Bois. Donc le départ s'effectue au niveau de l'aire de loisirs. Donc l'aire de loisirs se situe en dessous du restaurant de la Cave à Bière, dans le centre de Saint-Léonard-des-Bois. Et du coup, à partir de ce point de départ, on va avoir trois balades. Une petite balade qu'on appelle la mini-balade qui dure 4 km, qui dure environ une heure. Une deuxième balade à la demi-journée plutôt, où on est là plutôt sur deux heures de balade qui dure environ 8 km. Et une dernière balade qu'on fait plutôt à la journée, et là qui va durer 14 km et qui est plutôt sur environ 4 heures avec une pause le midi pour manger et puis aller jusqu'au bout en fin d'après-midi. Donc ça, c'est les trois balades qu'on va retrouver en basse saison. En haute saison, sur Fresnay-sur-Sarthe, du coup, ça va être le même principe. Sauf que cette fois-ci, nous, on est en dessous du camping de Sans Souci à Fresnay-sur-Sarthe, sur l'aire de loisirs toujours. Ici, pour le coup, c'est l'arrivée qui se fait à cet endroit-là. Donc nous, on emmène cette fois-ci les différents participants aux différents lieux de départ. Donc pour la mini-balade, tout s'effectue sur place. C'est une petite boucle qui se fait sur place. Pareil, environ 4 km, toujours une heure de balade environ. Et pareil, pour les autres balades, c'est toujours le même principe. On garde les mêmes distances, on est juste sur des départs différents.
0: Alors de la même façon, à partir de quel âge peut-on pratiquer le canoë-kayak au sein de Préférence Plein Air?
1: Alors nous, on fonctionne par rapport aux gilets de sauvetage. Donc les gilets de sauvetage qu'on a, on les met à partir de 15 kilos. C'est des gilets de sauvetage pour 15 kilos. Donc on est à partir de 15 kilos en fait. On n'est pas vraiment sur un âge. C'est 15 kilos, évidemment accompagné de deux adultes pour les enfants de ce poids-là. On a des canoës du coup qui font trois places avec un enfant qui peut se passer au milieu. Donc ça permet d'avoir deux adultes et puis un enfant entre les deux.
0: Vous proposez également des activités encadrées. Pouvez-vous nous préciser lesquelles?
1: Oui, alors comme je l'ai dit un peu au début, on encadre du coup les activités, alors escalade, tir à l'arc, course d'orientation, ainsi que canoë-kayak. Pour les groupes scolaires qui auraient besoin d'un encadrant, on propose du coup l'encadrement sur ces différentes activités. On est limité à 12 personnes environ sur le canoë, l'escalade, ainsi que le tir à l'arc, tout simplement parce qu'on a besoin d'un cadre de sécurité et qu'un moniteur ne peut pas avoir plus de 12 personnes autour de lui, que ça devienne un peu dangereux. Donc on bloque à 12 personnes et ça permet du coup d'avoir un cadre sécurisé.
0: Et sinon, une nouvelle activité va être proposée dès le mois de juillet. Pouvez-vous nous en parler et nous dire de quoi il s'agit?
1: Oui, alors cette année, sur la saison hivernale, du coup, on a un petit peu plus de temps. Donc, on a profité de ce temps-là pour aller chercher un petit peu des activités supplémentaires qu'on pourrait proposer sur le parc. Ça a été l'occasion, du coup, à un salon des parcs extérieurs, de voir un peu comment ça se passait, les activités proposées. Et on a, à cette occasion-là, trouvé l'idée intéressante de l'escape game en extérieur. Donc, sur le même principe qu'un escape game intérieur, on va avoir des petites énigmes, des choses à trouver tout au long d'un parcours qu'on va proposer. Il va y avoir des petites boîtes, en fait, qui vont avoir certaines énigmes. Grâce aux énigmes, vous allez trouver un code qui va vous permettre d'ouvrir chaque boîte. Et vous avez un chemin comme ça qui va faire jusqu'à arriver à la boîte finale avec un code également à trouver pour résoudre l'énigme.
0: Et à qui s'adresse cet escape game? Est-ce plutôt pour les familles, les adolescents, les adultes ou plutôt un public plus large?
1: Alors normalement ça sera comme ça, on aura deux parcours. Un premier qui sera plutôt pour les enfants en jeune âge, on va dire à partir de 4-5 ans, accompagné des parents toujours évidemment, puisque ça sera des énigmes assez simples, mais voilà, ça sera plutôt de l'observation, ce genre de choses, des petits parcours à suivre, des choses comme ça. Donc là on est sur un premier parcours plutôt enfant, plutôt école primaire, et un deuxième escape game qui là sera plutôt adolescent adulte, avec cette fois-ci un peu plus vraiment côté énigme qu'on va aller chercher, avec des choses un peu plus compliquées et puis quelque chose d'un peu plus challengeant.
0: Avez-vous déjà une idée des scénarios envisagés pour cette escape game?
1: Alors on y réfléchit encore un peu, on est sur la fin quand même, mais le premier ça va être plutôt dirigé pour les enfants, donc on est sur un escape game où l'idée ça sera de suivre les traces d'un écureuil qui a perdu un peu de ses réserves pour l'hiver, et donc on part à la recherche un peu de ses réserves pour les récupérer et puis pour lui ramener. Voilà, c'est un truc plutôt pour les enfants, pour les jeunes enfants. Et sur l'escape game adulte, on est encore un peu en peaufinage sur l'histoire, on a en gros les énigmes, on n'a pas forcément de thème encore qui ressort. Ce serait plutôt sur un savon avec une expérience chimique qui aurait mal tourner, et du coup on va essayer d'empêcher ce savon d'effectuer une catastrophe naturelle qui pourrait avoir des conséquences du coup sur la biodiversité locale. Dans tous les cas, on reste quand même sur une idée de biodiversité, de faune et de flore sur le domaine.
0: Nous venons d'ailleurs de découvrir toutes les activités proposées par Préférence Plein Air à Saint-Léonard-des-Bois, mais pourquoi venir profiter de toutes ces activités? Qu'est-ce qui rend ce lieu et ces animations si attractifs pour les visiteurs?
1: Déjà la première chose qui va frapper tous les visiteurs, c'est le lieu, le cadre qui est vraiment exceptionnel. On est au cœur des Alpes-Mont dans une région qui est encore vraiment bien protégée, qui a été gardée, qui est vraiment encore dans le vert. On est au cœur de la nature, on a très peu de voitures qui viennent passer, qui viennent polluer un peu l'atmosphère. Donc on est vraiment dans une atmosphère calme, on entend les oiseaux chanter, on est en plein cœur de la forêt pour la plupart des activités, on a la rivière autour de nous, enfin on est vraiment dans un cadre privilégié. Donc ça c'est la première chose. La deuxième chose c'est qu'on est sur une équipe, un côté un peu plus d'expérience avec, donc comme je vous ai dit au début, Ludovic, qui lui fait tout ce métier depuis plus de 20 ans et qui du coup sera toujours trouvé ce qui va plaire à son public. Et puis on a une équipe très jeune, à contrario, mais du coup qui va apporter un peu cette fraîcheur, qui a la motivation, qui est dynamique et qui va toujours pareil, aller chercher la satisfaction du client, pareil en étant toujours aux petits soins. Et puis voilà, c'est vraiment la chose qu'on a envie de mettre en avant, c'est la satisfaction client, notre but premier.
0: Et pour ceux qui souhaitent plus d'informations ou réserver une activité à Préférence Plein Air à Saint-Léonard-des-Bois, pouvez-vous nous donner les contacts ou la manière de vous joindre?
1: Ouais, alors nous depuis quelques années on essaie de privilégier un peu la réservation en ligne, tout simplement parce qu'en termes d'organisation pour nous c'est beaucoup plus simple d'avoir directement un planning qui est fait avec les réservations pour le week-end. On sait qu'il va y avoir 50 personnes et voilà, je peux mettre plus ou moins de personnes en présence ce jour-là. Donc on effectue les réservations en ligne via notre site internet. Le site internet c'est www.preferenceplenair.com et du coup sur ce site internet vous allez avoir toutes les informations pour chaque activité et un lien du coup pour réserver vos activités. Vous pouvez ou non réserver et payer en ligne. Vous pouvez seulement réserver et payer sur place. Vous pouvez payer du coup en chèque vacances, en carte bancaire, en espèces et en chèque sur place. Donc voilà, ça simplifie un peu les choses. Et si vous avez besoin d'informations, on est joignable par téléphone. Alors chaque activité a son numéro de téléphone que vous pouvez retrouver sur notre site internet. On a le canoë kayak du coup qui est joignable au 06 71 09 68 73. L'acrobranche qui est joignable au 07 83 83 93 77. 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Et donc là, je peux vous renseigner aussi sur les activités. Mais ça va plutôt être un numéro pour des prestations sur des team building, des séminaires d'entreprise, ce genre de choses.
0: Et par la suite, quels sont les projets pour Préférence Plein Air à Saint-Léonard-des-Bois? Y a-t-il de nouvelles activités, événements ou améliorations prévues pour les saisons à venir?
1: Nous, en fait, notre but principal, c'est de conserver une qualité de prestation. Donc, on n'a pas forcément de projet à long terme. Nous, ce qu'on veut, c'est toujours proposer des activités qualitatives. Le but étant forcément, sur la période en basse saison, d'avoir un maximum de groupes scolaires, puisque c'est ce qui nous permet de vivre au quotidien, en fait. Et du coup, sur la partie estivale, toujours la même chose, accueillir un maximum de personnes dans les meilleures conditions possibles. Donc, on reste toujours sur volonté de qualité et pas forcément de quantité sur les prestations. Il vaut mieux avoir moins de prestations pour nous et qu'elles soient toutes qualitatives que s'éparpiller un peu partout. Donc, on n'a pas forcément de nouvelles choses en tête pour le coup, mais on essaie toujours de développer un peu les séminaires, les team building, toutes ces choses-là sur le reste de l'année, du coup, qui est une période un peu plus creuse pour toujours avoir du monde au quotidien.
0: Pour conclure, auriez-vous un mot de la fin ou un message adressé à nos auditeurs à propos de Préférence Plein Air et de toutes les activités proposées?
1: On vous accueillera avec grand plaisir tout au long de l'année. Donc, comme je vous ai dit, on est ouvert depuis le mois d'avril, depuis le 4 avril. On est ouvert toute l'année, donc on vous accueille avec grand plaisir tous les week-ends. On est ouvert également tous les jours fériés, les vacances scolaires. Et donc, on sera ouvert tout l'été, tous les jours, à partir du coup du premier week-end de juillet, qui sera le 5 juillet, si je n'ai pas de bêtises cette année. Voilà, on vous accueillera tous les jours à partir de ce moment-là. Venez nombreux, venez en famille, entre amis, pour des enterrements de vie de garçon, pour des enterrements de vie de fille, des réunions familiales, tout ce que vous voulez, on sera toujours ravis de vous accueillir avec le sourire.
0: Merci monsieur Lestournel de nous avoir présenté toutes les activités proposées à Saint-Léonard-des-Bois. Nous avons pu découvrir le parc Acrobranche, le disque golf, le canoë kayak, les activités encadrées, la toute nouvelle activité de l'escape game, ainsi que les conseils pratiques pour profiter pleinement de ces expériences. 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C'est un lieu idéal pour se divertir, se détendre et passer de bons moments au grand air. Merci encore et à bientôt.
1: À bientôt, merci, au revoir.

Bonsoir à tous. L'inquiétude des pompiers en Gironde, la hausse des températures ainsi qu'un vent plus sec font craindre de possibles reprises, de reprises importantes qui ont d'ailleurs été constatées notamment autour de la commune de Lesch-Cap-Ferré. Elles ont également poussé les autorités à ordonner l'évacuation de 4000 touristes de la Cano. À noter qu'aucune autre évacuation du reste de la commune n'est pour l'instant envisagée. Les pompiers restent vigilants également dans les Landes. Le feu est fixé mais il pourrait reprendre, avertit le préfet du département. Plusieurs quartiers de Biscarrosse demeurent bouclés par les autorités. Et la météo ne va donc pas faciliter le travail des secours. Un nouvel épisode de canicule s'installe sur le pays. 16 départements vont ainsi être placés en alerte orange dès demain, notamment la Gironde et les Landes, mais également dans l'est de la France, du territoire de Belfort jusqu'à la Drôme et l'Ardèche. En attendant, des premières mesures pour soutenir les entreprises et les salariés impactés par les incendies. Le ministère du Travail appelle à recourir au télétravail ou encore à mettre en place du chômage partiel. À noter également qu'une nouvelle cellule de crise est annoncée. Une réunion des directeurs de cabinet des membres du gouvernement concernés par les feux est ainsi prévue au ministère de l'Intérieur ce soir. Dans le reste de l'actualité, l'homme accusé d'avoir agressé à l'arme blanche plusieurs personnes hier à Paris, sa garde à vue a été levée pour raisons psychiatriques. Les faits, on le rappelle, se sont déroulés près de la place de Clichy. 3 personnes ont été blessées, dont 2 femmes assez grièvement. Le chômage augmente légèrement en France, une hausse des demandeurs d'emploi sans aucune activité de 0,8% au deuxième trimestre. Elle intervient après une baisse de 1,2% 3 mois plus tôt. Il y a désormais plus de 3 300 000 personnes au chômage. Et puis, j'ai tout refusé pour les Bleus. 5 ans après son départ du Real Madrid, Zinedine Zidane a été nommé sélectionneur de l'équipe de France pour succéder à Didier Deschamps. Zizou dispose désormais de 2 mois pour préparer son premier rendez-vous officiel. Ce sera le 25 septembre face à la Turquie en Ligue des Nations. Excellente fin de journée à tous.

toutes et à tous, bienvenue sur les ondes du 106.3 FM Radio Alpes-Vencelles, votre radio du Nord-Sarthe. Vous êtes en compagnie de Jean-Maurice qui, aujourd'hui, va vous raconter son voyage en voiture de Sablé-sur-Sarthe à Tavira au Portugal en passant par l'Espagne. Voyage très instructif, paysages divers. Bonne écoute les amis, je vous laisse quelques instants avec les guitares de l'Empire, orchestre corse qui interprète Espoir perdu.

Après avoir sorti de l'autoroute, je prends la direction de Niort. En passant à la hauteur de Douai-la-Fontaine, capitale de la rose, je me dis qu'ici, l'important c'est la rose. Chanson écrite par Louis Amade, composée et chantée par Gilbert Bécaud, sortie en 1967. À Douai-la-Fontaine, tous les 14 juillet, une grande fête de la rose se passe dans les grottes de Douai. C'est superbe avec des milliers de roses.

Vous arrivez à la hauteur de Thouars, vous entrez en pays laitier. Peu avant Niort, vous avez la ville déchirée, connue en France pour son beurre produit par la laiterie coopérative, installée depuis 1894. Également connue à Tokyo et Osaka, où deux magasins sont dédiés au beurre déchiré. La musique est de Larry Park. Vlim Boudi coécrit avec Claude François le texte et ce dernier nous la chante. Elle a pour titre Du pain et du beurre, sorti en 1975.

à quelques dizaines de kilomètres de Niort, vous longez la commune de Surgères, connue pour son industrie laitière, l'installation de l'école professionnelle de la laiterie qui deviendra école nationale de l'industrie laitière en 1907 grâce à monsieur Pierre Dornic. Aussi l'installation d'une usine de baratte et d'une usine de façonnage de bidons en fer blanc expédiée dans toute la France. Écoutons Paroles et musique de Francis Blanche Léon Chaulier, coécrite avec Charles Trenet, qui nous chante Le débit de lait, sorti en 1943.

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Quand vous êtes à Niort, vous êtes aux portes du Marais Poitevin. Vous prenez une barque et vous glissez sur les eaux calmes du marais, sous les arbres qui vous protègent du soleil. Un petit paradis en sorte. Claude Barbotin et sa chanteuse nous interprètent la Venise verte. Bienvenue à ceux qui nous rejoignent sur le 106.3 FM.

sur la route qui m'emmène vers Bordeaux, des panneaux m'indiquent que je suis en Charente. Saint-Jean d'Angély, Saintes, Cognac. Peu avant d'être à la hauteur de Saintes, l'autoroute enjambe la Charente. François Ier, né à Cognac, disait « La Charente est le plus joli ruisseau de mon royaume. » Pour y avoir navigué, ce fleuve est un aquarium vivant. L'eau était si claire que je voyais algues et poissons. Écoutons par Claude Chabanne interpréter la chanson « Ma Charente ».

enceinte, les kilomètres défilent. Quand arrivent les panneaux indiquant les villages avec une consonance viticole, Blaye, Saint-Émilion. En un mot, je suis dans le Bordelais. En passant sur la Dordogne, j'ai eu une pensée pour Claude Nougaro et sa Garonne, que j'allais enjamber par le pont François Mitterrand sur la commune de Bègle. En 1978, sur un texte de Pierre Grosse et une musique de Jean-Pierre Grousseau, Nicole Croisy chantait Garonne, que nous écoutons. Les villages.

sortie des bouchons de Bordeaux, jeu de mots, je file en direction d'Agen, via le vignoble de Buzet. Quand arrive Agen, ville gastronomique, sa spécialité au nord de la ville, c'est le pruneau, obtenu uniquement avec la prune d'Ante. Prenez le temps de trouver un artisan, il se fera le plaisir de vous expliquer la méthode de fabrication. Souvenez-vous la pub à la télé. Pour être grand, forêt costaud, il faut manger des pruneaux. Alors écoutons Laurent Gauthier qui vous chante « Je viens d'Agen ». 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

Je quitte l'autoroute, direction Auch, par une départementale ennuyeuse pour la conduite. Mais le paysage qui défile est si varié et si agréable. Au bout de quelques kilomètres, j'arrive dans le village d'Astafort, rendu célèbre grâce au chanteur Francis Cabrel, qui y habite et a été conseiller municipal. Francis Cabrel, en 2008, a écrit et composé la chanson « Le Chêne Liège », qu'il nous interprète maintenant.

Me voilà arrivé à Auch. Face à la cathédrale se trouve la mairie et la place du marché. Derrière la cathédrale Sainte-Marie d'Auch, il y a l'escalier monumental qui relie la ville haute à la ville basse où coule le Gers. À mi-hauteur se trouve la statue de D'Artagnan. C'est à Agen qu'un chef cuisinier eut l'idée de cuisiner, de poêler, pardon, le magret de canard. José Todaro interprète D'Artagnan. Texte d'Anja Lopez et

deux jours d'arrêt à Auch, je reprends la route des vacances. Cette halte m'a permis de me renseigner sur les us et coutumes du sud-ouest et des Pyrénées. Que je voyais de ma fenêtre, sans le savoir, je voyais le sommet enneigé qui protégeait la vallée d'Or, où se loge la ville de Saint-Lary-Soulan. Edmond Duplan, enfant du pays, a écrit et composé la chanson interprétée par le groupe Face aux Cousins, Le Berger d'Or.

après Tarbes, Pau, je vois la sortie Mauléon-Lichard, capitale de la célèbre espadrille, mais également célèbre pour ses fêtes autour du 14 juillet. On y fabrique également le fromage Étorqui. Ces fêtes de Mauléon ont été promues grâce à la chanson écrite et composée par Pierre Bordassard en 1950, que nous chante Michel.

Maroud passe à deux pas d'Espelette, connu grâce à son piment qui en a fait sa renommée. Ce dernier a pendant longtemps remplacé le poivre dans la cuisine basque, notamment l'Axora, recette à base de veau, de poivron et de piment, ainsi que de vin blanc. Espelette est la ville qui rassemble chocolat et piment. Le saviez-vous? La première Miss France en 1920, Agnès Souret, est née à Espelette. Baby Trasabal a écrit et composé la chanson que nous chante Michel Etcheverry, du piment d'Espelette.

passe à Espelette, on voit arriver des villes connues comme Guétari, Biarritz. L'une vous fait penser à Georges Guétari et la deuxième à André Dassary, qui chantait sur des paroles de Fernand Bonifay et composées par Félix Antonini la chanson Tango des Pyrénées. Vous êtes toujours en compagnie de Jean Maurice sur

traverser la frontière. Sur votre droite, après avoir passé sous de nombreux tunnels, vous avez la ville d'Irun, lieu de naissance de Luis Mariano. Quelle belle région d'Espagne, cet endroit, qui est le Pays Basque espagnol. En souvenir de cette voix merveilleuse, je vous propose une adaptation italienne écrite par Fernand Bonifay et composée par Marino Marini en 1957, sortie en France en 58, et enregistrée par Luis Mariano, Maman la plus belle du monde, que nous écoutons.

Après avoir pris l'autoroute gratuite, s'il vous plaît, j'arrive à Séville. Ce qui m'a surpris sur le trajet, c'est en premier cet engouement pour l'électricité verte, des éoliennes à ne plus en finir, des panneaux solaires sur des kilomètres, sur des dizaines d'hectares. Et cette débauche d'utilisation d'eau pour les agriculteurs. Les Espagnols arrosent même les prairies, tant le sol est sec. Et le central de l'autoroute est planté de lauriers roses jusqu'au Portugal. Une opérette a été montée sur l'Andalousie. Luis Mariano, en duo avec Marina Otín, chante « Dans mon château ».

je continue mon chemin quand je vois Huelva, la capitale de la fraise espagnole, des tunnels en plastique à perte de vue. Quant au loin, j'aperçois le pont à Auban qui enjambe le Guadiana, rivière frontalière. En souvenir de toutes les femmes, une chanson les honore quand partout dans le monde elles faisaient la lessive à la main. C'est Jacqueline François qui nous chante Les Lavandières du Portugal, sortie en 1955.

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1: Et c'est sur cette chanson que se termine l'émission. J'espère ne pas vous avoir ennuyé avec mon voyage que j'ai fait en trois étapes d'environ 6-7 heures chacune. En attendant de vous retrouver très vite, comme d'habitude, je vous demande de vous protéger, de prendre soin de vous et de bien vous porter. Au revoir et à bientôt sur les ondes du 106.3 FM Radio Alto-Vincelle. Kenavo les amis. Salut.

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0: 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Je pense que en fait les hommes ont inventé
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0: Bien sûr que si, sinon il se dilapide. Elles n'ont pas la même forme d'intelligence que les hommes, elles n'ont pas la même forme d'approche. Pourquoi ? Demandez au bon Dieu.
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0: 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Je pense que en fait les hommes ont inventé le
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1: Mais ça vous inquiète, rassurez-moi.
0: C'est-à-dire
1: que le pouvoir ne doit pas rester seulement dans la main des hommes.
0: Bien sûr que si, sinon il se dilapide. Elles n'ont pas la même forme d'intelligence que les hommes. Elles n'ont pas la même forme d'approche. Pourquoi ? 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